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2: Bonjour à tous. Condamnée dans l'affaire des assistants parlementaires européens, Marine Le Pen se lance dans la course à la présidentielle. La chef de file des députés RN a annoncé hier soir sur TF1 être officiellement candidate pour 2027. Un peu plus tôt dans la journée, elle a écopé de 3 ans de prison, dont un enferme sous bracelet électronique par la Cour d'appel de Paris pour détournement de fonds publics. Sa peine d'inéligibilité est également passée de 5 ans à 15 mois, lui permettant dès à présent de concourir à toute élection. Et Marine Le Pen a déjà fait savoir qu'elle allait se pourvoir en cassation, ce qui permettra selon elle de faire campagne. Une candidature qui fait réagir à gauche notamment. Socialistes, écologistes, communistes ou encore insoumis ont tous dénoncé la décision de Marine Le Pen. Dans le reste de l'actualité, il va encore faire très chaud aujourd'hui. 67 départements sont en alerte orange canicule. Les températures, elles, devraient se maintenir sur une large partie du pays, mais elles devraient encore grimper dans les zones méditerranéennes, avec des pics pouvant atteindre 42 degrés localement. Des températures qui aggravent le risque de feux de forêt. 7 départements du pourtour méditerranéen sont ce matin en alerte maximale face aux incendies. Les députés ont approuvé hier une présomption de légitime défense pour un policier ou un gendarme qui ferait usage de son arme à feu. Le gouvernement a utilisé un article de la Constitution pour forcer l'avancée de la proposition de loi LR. Le texte doit désormais être examiné par le Sénat. Les résultats du bac stables cette année. Le taux de réussite provisoire du baccalauréat s'établit à 85,5% pour cette session de 2026. Le taux définitif lui sera publié après les rattrapages. Les épreuves du second groupe se déroulent jusqu'à la fin de semaine. Et puis le football, on connaît désormais toutes les affiches des quarts de finale de la Coupe du Monde et l'Argentine n'est pas passée loin de l'élimination hier. Les Argentins se sont imposés 3-2 contre l'Égypte en 8e de finale de la Coupe du Monde après un match fou. De son côté, la Suisse est venue à bout de la Colombie après des tirs au but. Les deux équipes se retrouveront en quart de finale. Excellent début de journée à tous.
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2: Bonjour à tous. Premier déplacement de campagne pour Marine Le Pen. La chef de file des députés RN a annoncé hier soir sur TF1 être officiellement candidate pour 2027, soit quelques heures après sa condamnation dans l'affaire des assistants parlementaires européens. Elle a écopé de 3 ans de prison, dont un an ferme sous bracelet électronique. Sa peine d'inéligibilité est également passée de 5 ans à 15 mois, lui permettant de concourir à toute élection. Marine Le Pen a déjà fait savoir qu'elle allait se pourvoir en cassation, ce qui permettra, selon elle, de faire campagne. Et aujourd'hui, elle est donc attendue dans la Sarthe avec Jordan Bardella. C'est le 3e épisode de forte chaleur depuis le mois de mai. 67 départements sont en alerte orange canicule ce matin. Des fortes chaleurs qui intensifient le risque d'incendie. 7 départements sont en alerte feu de forêt maximale dans le sud-est, ce qui complique le travail des pompiers, notamment dans les Pyrénées-Orientales. Le feu a parcouru près de 5000 hectares depuis ce week-end. La situation reste difficile avec la reprise de la Tramontane ce mercredi. Et dans ce contexte, un homme soupçonné d'être à l'origine d'un incendie dans l'Hérault placé en détention provisoire. Le suspect âgé de 27 ans avait été interpellé dimanche soir. Face aux enquêteurs, il a assuré qu'il s'agissait d'un accident après avoir brûlé une lettre d'adieu. La tension s'aggrave encore entre les États-Unis et l'Iran. Washington a rétabli hier les sanctions économiques sur le pétrole iranien. Les Américains qui ont repris également cette nuit des frappes contre les Iraniens. Ils ont visé 80 cibles. Il s'agit d'une riposte aux attaques iraniennes contre 3 navires commerciaux qui transitaient par cet axe stratégique. Attention aux crèmes solaires que vous achetez sur les plateformes de vente chinoises. C'est l'alerte de Que Choisir Ensemble. L'association de consommateurs publie une étude aujourd'hui sur ces crèmes vendues à des prix très bas. Or, selon elle, sur les 10 produits testés, 9 sont dangereux pour la santé. Et puis en cyclisme, nouveau maillot jaune sur le Tour de France. À 30 ans, Thorsten Train porte pour la première fois la tunique du leader du classement général. Aujourd'hui, la part belle, c'est au sprinter pour cette 5e étape entre Lannemezan et Pau. Excellent début de matinée à tous.
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2: Bonjour à tous. Marine Le Pen est désormais présumée innocente pour la procureure générale près de la cour d'appel de Paris, Marie-Suzanne Le Quiot, qui est ce matin sur TF1 après la condamnation de la chef de file des députés RN dans l'affaire des assistants parlementaires européens. Marine Le Pen, elle a décidé de se pourvoir en cassation, ce qui permettra selon elle de faire campagne. On le rappelle, elle a écopé de 3 ans de prison, dont 1 an ferme sous bracelet électronique. Sa peine d'inéligibilité est également passée de 5 ans à 15 mois. L'élu a donc dans la foulée annoncé sa candidature à la présidentielle sur TF1 hier soir. Les nouvelles sont bonnes sur le front de l'incendie dans les Pyrénées-Orientales. Selon le préfet ce matin, la situation évolue favorablement. Feu qui a parcouru depuis ce week-end près de 5000 hectares. En attendant, il continue de faire très très chaud en France. 67 départements sont en alerte orange canicule ce matin. La guerre au Moyen-Orient serait-elle en train de reprendre? De nouvelles hostilités ont éclaté entre Washington et Téhéran. Les États-Unis ont lancé hier une série de frappes contre l'Iran. Représailles, l'Iran dit avoir tiré en direction de bases américaines au Koweït et à Bahreïn. L'Assemblée de Polynésie française demande officiellement pardon à la population pour les tests nucléaires. Les élus polynésiens avaient cédé à la France en 1964 2 atolls pour y installer le centre d'expérimentation du Pacifique. Et de 66 à 74, 46 essais atmosphériques auront lieu sur ces territoires. Les résultats du bac stables cette année. Le taux de réussite provisoire au baccalauréat s'établit à 85,5% pour cette session de 2026. Le taux définitif, lui, sera publié après les rattrapages et place désormais aux résultats du brevet. Ils sont publiés à partir d'aujourd'hui dans différentes académies, notamment dans celle de Strasbourg ou encore de Lille. Et puis en football, l'Argentine n'est pas passée loin de l'élimination hier. Les Argentins se sont imposés 3-2 contre l'Égypte en 8e de finale de la Coupe du Monde après un match fou. Et l'Argentine qui retrouvera la Suisse au prochain tour. Nos voisins ont éliminé la Colombie au tir au but hier soir après un match nul 0 partout. Excellente matinée à tous.
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1: Les belles et bonnes nouvelles de Saul, lues par Louis. Hypothèse, expérience, remise en cause. Chapitre 1er. Dans une petite salle à manger d'un vaisseau cargo, une personne se lève. Yael part prendre une casserole et commence à préparer son repas. Le crépitement du gras résonne dans tout l'appareil, tandis qu'en réponse, celui-ci émet des grincements. Ce plat, qui est fini de cuire, arrive à faire le parfait mélange entre pas cuit et cramé. Ce qui le rend profondément peu ragoûtant, et qui une fois goûté donne envie de se rincer la bouche à l'eau de Javel. Et il en est ainsi à chaque repas, de chaque jour, de chaque semaine, de chaque mois, de chaque année. Notre personne se sort une assiette et part manger son gruau sur une petite table dans un silence spatial. Quelques heures plus tard, cette même personne se retrouve à ranger un tas de bazar dans la soute de son cargo. Parmi les tas de babioles témoins de sa vie d'il y a longtemps, notre personne tombe sur une vieille photo. Cette photo montre notre personne bien plus jeune, arborant un immense sourire et brandissant bien haut un appareil photo, qui pour l'époque était à la pointe de la technologie. Cette photo est sous-titrée « Création de photographie pour autrui ». En la revoyant, Yael se fait immédiatement la réflexion que la photo est mal exécutée et que si elle s'en était occupée, elle serait restée regardable bien des années après. Puis, son regard se fixe sur l'appareil, le même qu'elle porte en ce moment en bandoulière. Cela fait tellement longtemps qu'elle fait ça. Tellement d'années qu'elle n'ose même plus les compter. Alors pourquoi continuer? Pourquoi ne pas passer à autre chose? C'est alors qu'une réponse s'impose comme omnipotente, omniprésente. Yael ne sait faire que des photos. L'image et le goût du gruau de son repas ne fait qu'enfoncer le couteau dans la plaie. Notre photographe aimerait tellement pouvoir se dire qu'Yael peut apprendre, mais c'est au-dessus de ses forces. Épuisé par ses réflexions, Yael part se coucher. Quelques semaines plus tard, un grand amas de ferraille se détache du fond diffus d'étoiles. Le commun des mortels appelle cet assemblage d'alliages la station orbitale Hawkings. Celle-ci orbite autour d'une large planète au sol pourpre à l'atmosphère rouge. L'intense lumière bleutée du soleil de ce système vient révéler les traits d'un petit vaisseau cargo, s'approchant tranquillement d'un des ports d'amarrage de la station. La livrée de ce cargo est depuis longtemps effacée, son nom autant absent de sa coque que de l'esprit du pilote de ce vaisseau. Yael se connecte en prenant un temps infini à la station. Les quelques traits du visage de ce pilote le montrent barricadé dans le silence de l'espace. Un brouhaha, celui de la station, inonde le petit cargo rempli de bazar en tout genre, alors que la porte du dock s'ouvre. Notre pilote quitte sa maison cargo pour déambuler dans les couloirs bondés de la station. Son pas est lent, si lent que le temps d'entendre ses bottes frapper deux fois le métal du sol, les autres en avaient déjà fait quatre. Mais c'est ainsi qu'elle marche, et il semblerait que nul ne pourrait faire changer cela. Ses yeux se baladent partout, tandis qu'une grosse sacoche qu'elle porte se balance d'avant en arrière. Deux bonnes heures s'écoulent ainsi, alors qu'elle fait le tour de la station, jusqu'à se poser quelque part. Yael ouvre sa sacoche et en sort un appareil photo unique, ayant sans doute pris des photos datant d'avant la naissance de quiconque dans cette station. Ainsi, notre pilote photographe sort son appareil, passe plusieurs minutes à manipuler les réglages avant de prendre une unique photo. C'est une simple photo d'un instant de passage des passants de la station. Alors qu'Yael commençait à remballer son appareil photo, une personne vient le rejoindre. Le nom de ce personnage est aussi peu important que ce à quoi Yael ressemble. Appelons-le simplement Yota. Yota s'avança donc d'un pas précautionneux. Excusez-moi. Ne seriez-vous pas photographe pour l'association Rêverie pour autrui par hasard ? Plongé dans le rangement de son appareil photo, notre photographe relève simplement la tête. Oui, c'est bien moi. Vous me voulez quelque chose ? C'est-à-dire que je vous admire beaucoup. Ce que vous faites avec votre association est juste splendide. Et c'est grâce à vous, à vos photos, que j'ai eu la niaque et l'énergie de me démener pour me sortir de mon inextricable situation. Alors j'aimerais vous demander si vous pourriez m'apprendre l'art de la photographie. Une bien vaste demande. Retrouve-moi ici à la prochaine révolution. il faut que j'y réfléchisse. » Yota, surpris par cette réponse, trouve tout juste les mots pour dire « D'accord, j'y serai. Bonne journée. » « Oui, c'est ça. Bonne journée à toi. » Yota repartit donc de ce même pas précautionneux, mais toutefois plus vacillant, même cotonneux, par rapport à son arrivée. Une fois Yota rentré dans son logis, Yel se mit à préparer son repas. Yel mit de la musique à un volume réglé aux petits oignons. Pendant que Yota préparait son repas, laissez-moi vous faire une petite description de ce qui saute aux yeux chez lui. D'abord, chaque pied de chaise, coin de table et globalement tout ce qui se trouve pointu est rembourré. Un bruit chronique de ce qui ressemble à une ventilation d'air filtré et conditionné emplit son logis. Derrière quelques portes de placard, il n'est pas rare de trouver un immense stock de savon et de gel hydroalcoolique, de quoi désinfecter tout un régiment pendant plusieurs semaines. Une autre imposante partie de ces placards se retrouve à entreposer des médicaments en tout genre. Enfin, le reste conserve dans une hermicité homologable pour l'espace des éléments qui, s'ils étaient doués de parole, crieraient « Nous sommes sains pour la santé !» Je ne vais pas vous faire l'affront de continuer à vous faire le tour du propriétaire. Il me semble que vous avez l'idée. Qui plus est, son repas est prêt. Le manger n'apporte guère de plaisir à Yota, mais au moins, Yel est en vie. Notre photographe, quant à lui, part prendre son repas dans un restaurant non loin de là. Ce restaurant, très influencé par les mythes antiques, a choisi comme nom « Le gras, c'est la vie ». Voilà, tout est dit. Une fois que notre photographe eut regagné son cargo, Yel partit chercher la photo découverte quelques semaines plus tôt. Cette rencontre avec Yota donnant une réponse à pourquoi Yel fait encore ça et pourquoi il faut continuer. Le sommeil, si tant est qu'il y en ait eu, ne fut pas réparateur, mais la nuit, comme en son habitude, porta ses précieux conseils. La suite, la semaine prochaine.
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2: Bonjour à tous. Après s'être officiellement déclarée candidate pour la présidentielle 2027, premier déplacement pour Marine Le Pen aujourd'hui dans la Sarthe sur le marché de la Flèche, accompagnée de Jordan Bardella. La chef de file des députés RN a été reconnue coupable en appel de détournement de fonds européens. 3 ans de prison, dont 1 an ferme avec port d'un bracelet électronique. Sa peine d'inéligibilité a déjà été purgée depuis le jugement en première instance. Marine Le Pen se pourvoit en cassation. La mort d'un sapeur-pompier volontaire de 22 ans en Savoie lors d'une intervention sur un feu de végétation. Il a été percuté par un rocher. La nation s'incline devant sa mémoire, écrit sur X le ministre de l'Intérieur Laurent Nunez. Le feu a parcouru plus de 30 hectares. Il fait toujours très chaud sur la France. 67 départements sont en vigilance orange canicule. Seul le nord-est bénéficie de conditions plus clémentes. Les températures, souvent comprises entre 35 et 39 degrés, peuvent même atteindre 42 degrés près des côtes du Languedoc-Roussillon. Selon Météo France, la canicule se prolongera très probablement jusqu'en fin de semaine, voire au-delà. À l'étranger, la colère de Donald Trump, le président des États-Unis, annonce que le cessez-le-feu est terminé avec l'Iran. Quelques heures après des frappes américaines et une riposte de Téhéran sur Bahreïn, qui abrite une base des États-Unis, Donald Trump qualifie l'Iran de pays malade et de menteur. Il laisse tout de même la porte ouverte aux négociations. L'alerte de Que Choisir Ensemble, l'association de consommateurs, met en garde contre les crèmes solaires vendues sur les plateformes chinoises Temu, Shein et AliExpress. 9 crèmes sur 10 sont dangereuses pour la santé, avec pour certaines la présence de substances interdites en Europe. Que Choisir Ensemble demande aux autorités françaises de protéger les consommateurs. Et puis, la 5e étape du Tour de France à suivre cet après-midi. Un parcours pour les sprinteurs, 158 km entre Lannemezan et Pau. Le maillot jaune est sur les épaules du Norvégien Torsten Train. Au général, il a 8 minutes d'avance sur Tadej Pogacar. Voilà pour l'info, passez une excellente après-midi.
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1: Bonjour à toutes et à tous, bienvenue sur Fréquence Sillé. Nous sommes en compagnie de Romain, le chanteur du groupe LMZG. Bonjour.
2: Bonjour à vous.
1: Alors Romain, on est là pour parler de votre présence au festival À tout bout de champ à Chantenay-Ville-Dieu le 17 juillet. Ce sera sur une des deux scènes, hein, scène Prairie je crois, et ce sera minuit que vous allez, débuter votre set. Tout d'abord, est-ce que vous pouvez nous présenter votre groupe pour les auditeurs qui ne vous connaîtraient pas ?
2: Eh bien sûr, on vient donc à tout bout de champ pour jouer entre Generation et l'entourage. Et nous on s'appelle LMZG et on fait de la technobrass, donc c'est de la grosse électro avec des cuivres, il y a du saxophone, de la trompette, il y a aussi deux voix, une voix féminine qui s'appelle Josie et puis moi-même.
1: D'accord, oui je vois, il y a une vidéo de présentation là, qui tourne sur YouTube, où vous dites que LMZG c'est trop compliqué à expliquer, mais c'est techno cuivré et brass swing pour esprit libre, c'est ça?
2: Exactement, c'est parce que on aime bien dire ça parce qu'il y a beaucoup de messages de tolérance, et des messages queer dans nos chansons, et donc c'était important pour nous que ce soit représenté aussi dans notre style de musique.
1: D'accord. Combien de personnes qui gravitent du coup dans le groupe ?
2: En tournée, on est une dizaine de personnes, donc le projet sur scène en tournée, c'est une dizaine de personnes, et puis autour, bah, peut-être plus une vingtaine, parce qu'il y a des gens qui font les vidéos, qui nous font les contrats, etc. Il y a plein de gens.
1: D'accord. Je parlais surtout sur scène. C'est vrai que vous êtes pas mal quand même.
2: Ouais, c'est ça. On est une dizaine.
1: D'accord. Le groupe existe depuis combien d'années et comment ça s'est passé la formation, la création de ce groupe ?
2: Eh ben, ça nous rajeunit pas, mais il existe depuis une dizaine d'années à peu près. Mm-hmm. Et donc sous mon impulsion, j'ai monté ce groupe en sortant de la fac. Et j'en suis content parce que ça nous amène jusqu'ici, jusque dans des beaux festivals un peu partout en France. Et voilà.
1: D'accord, et vous êtes rencontrés, c'est des gens qui sont venus se greffer au fur et à mesure ou c'est des potes que vous aviez déjà ?
2: Exactement, je pourrais pas vous raconter une histoire de potes d'enfance malheureusement, mais par contre je peux vous raconter une histoire de vie d'un artiste en tournée qui a rencontré plein de gens différents sur pas mal de dates et qui petit à petit a réussi à créer un collectif assez cool.
1: C'est pas facile de trouver des gens qui voulaient jouer avec leurs diverses influences comme ça pour créer ce groupe maintenant ?
2: Ah bah. C'est vrai que ça a pas été facile complètement parce qu'au début, j'avais trouvé des personnes qui petit à petit souhaitaient tirer le style de musique vers d'autres univers, et moi j'avais toujours cette idée en tête de mélanger l'électro et les cuivres, et j'ai gardé le cap pour arriver enfin à une équipe qui a compris le principe de la direction artistique du projet, et maintenant c'est cool, ouais.
1: C'est vrai qu'il y a une grosse direction artistique. Enfin, il y a tout. Il y a la mise en scène. Vous êtes habillé, en pas en robot, mais des tenues, c'est spécifique. Il y a vraiment quelque chose de travaillé, quoi.
2: C'est ça. Les costumes, on va dire, c'est plutôt une inspiration Chevalier du Zodiac pour ceux qui ont la ref.
1: D'accord.
2: Et en fait, on voulait que. En fait, on a une grosse, scénographie lumière. Ouais. Avec un ingé lumière qui fait des. On a un gros décor et tout. Et on voulait que les lumières se reflètent sur les costumes. Donc, on a fait des plastrons qui sont un peu en effet miroir. Et donc, ça se reflète et ça fait un gros spectacle. D'ailleurs, il faut venir. Nous voir le 17 juillet.
1: C'est un show que vous faites, hein. C'est incroyable. Hein. Moi, je vous avoue, je ne connaissais pas avant. J'ai découvert ce que vous faites et j'adore votre style. Vraiment, comme vous dites dans vos vidéos, entre de l'ancien et du moderne, en fait, hein, dans ce que vous faites.
2: Exactement, ouais. On mélange, et d'ailleurs, on mélange le rétro, le moderne et même le futuriste un peu. Et puis, ça plaît à toutes les générations. C'est ça qui est cool et qui est fédérateur. Et ce qu'on aime voir dans le public, c'est qu'il y a vraiment. De 15 à 55, 65, il y a des gens qui dansent pendant nos concerts, même si c'est de la grosse électro, parce qu'ils ont les cuivres qui leur fait des petits riffs swing, et du coup qui les fait danser, et c'est important pour nous de toucher à toutes les générations.
1: Alors on voit dans vos vidéos, vous êtes fait, c'est un groupe fait comme Dionysos, enfin comme d'autres groupes, vous êtes fait pour la scène, quoi.
2: Exactement. C'est autant on fait des albums parce que l'industrie musicale est fait comme ça et c'est important de pouvoir vendre un album, mais par contre là où nous on aime exister, c'est sur scène. On aime faire participer le public, leur parler de pourquoi on a écrit cette chanson, les faire danser, les faire chanter, un peu comme Deluxe ou Dionysos, ouais, voilà.
1: Ouais, exactement. Et ça correspond exactement à l'image d'À tout bout de champ, hein. Ça, y a aucun souci là-dessus. Et vous avez dit aussi, vous revenez d'une grosse tournée, là, plus de 50 dates en France, en Suisse, c'est ça, hein ?
2: En 2025 et 2024, ça a été deux grosses années. D'ailleurs, 2026 est en train de prendre la même direction. Et on a fait énormément de dates un peu partout en France et en Europe cette année. Là, on repart en Allemagne, on repart en Suisse, en Belgique. Donc, c'est pas prêt de s'arrêter pour l'instant.
1: Tant mieux. Vous avez de quoi faire. C'est ça. C'est ce que j'allais vous demander après, à tout bout de champ. Parce que là, en plus, c'est la période, hein, des festivals, évidemment. Ouais. Après, est-ce qu'il y a aussi un projet d'un album ou autre à venir après les grosses tournées ou une petite pause quand même?
2: Oui. Oui, carrément. Il y a un album qui sort à la fin de l'année, donc en octobre. Et il y a deux release parties importantes pour nous. On va sortir cet album donc à la Boule Noire à Paris.
1: D'accord.
2: D'ailleurs, si des gens nous écoutent et qui veulent prendre leur place, il n'en reste pas beaucoup, donc allez-y. Comme ça, ce sera complet. Et aussi à Grenoble, là, parce que nous, on vient de Grenoble, et donc on fera une release party aussi chez nous à Grenoble le 19 novembre. Et on sort donc un album là à la rentrée. On a déjà prévu un album live qu'on va enregistrer cet été sur la tournée des festivals qui sortira l'année prochaine.
1: Super.
2: Et puis, le prochain album de composition, après, il sortira en 2028. Et voilà, on est en train de, petit à petit, composer tout ça en parallèle.
1: Bon, bah, génial, quoi. Voilà, il y a de quoi s'occuper pendant quelques temps, là, tranquille.
2: Ouais, c'est clair.
1: On va écouter à la fin de cette interview, donc un titre, c'est « Avant que tout ». Est-ce que vous pouvez nous parler un petit peu de la genèse de ce titre ou nous dire quelques mots pour nous le présenter?
2: Bien sûr, on a voulu créer un titre pour tout... toutes les personnes ou toutes les sociétés qui ont des difficultés. Et là, on voit que le monde, alors sur le comme quand je le raconte comme ça, on pourrait croire que c'est très triste, mais en fait pas du tout. On pense qu'on peut réussir à changer les choses dans le monde ou même dans son petit monde à soi en se mettant en mouvement, en avançant, en dansant. Et voilà, c'est un peu un hymne de courage. Et du coup, avant que tout soit bresson, ça dit la chanson.
1: Ouais.
2: Faites danser avant que tout soit bresson, vivez avant que tout soit bresson, etc. Ça dit ça, voilà.
1: D'accord, super. Donc voilà, c'est plein d'espoir, plein de vie, comme votre groupe, quoi, en fait. Hein, voilà.
2: Exactement, on essaye en tout cas.
1: Eh bien, merci beaucoup Romain d'avoir pris du temps pour voilà, nous parler un peu de votre groupe et puis qu'on puisse présenter au public qui ne vous connaissent pas encore, donc pour À tout bout de champ. Le 17 juillet, on le rappelle, hein, ce sera à minuit, sur la scène Prairie, hein, si je ne me trompe pas, À tout bout de champ, Chantenay-Villedieu. Merci beaucoup, puis on vous souhaite bien sûr une bonne suite et puis beaucoup de tournées, beaucoup de réussite évidemment.
2: Eh ben merci pour l'interview et je vous souhaite aussi beaucoup de réussite pour la radio. Merci à tous.
1: Merci, c'est gentil. Au revoir.
2: Au revoir.

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3: Bonjour à toutes et à tous. Mix, la radio étudiante et ses radios partenaires sont heureux de vous retrouver depuis le festival OFF d'Avignon. Au troisième jour du festival, nous venons de voir Mon côté vertémère, un spectacle créé, écrit et joué et dirigé par Chloé Oliver. Est-ce que nous avons le plaisir de rencontrer? Est-ce que vous pouvez nous expliquer ce que ça fait déjà de faire salle comble au troisième jour du festival au Train Bleu, qui est pas juste un petit théâtre, c'est un grand théâtre ici bien connu à Avignon, dans ce spectacle dans lequel vous parlez de choses très personnelles, puisque vous parlez de votre mère, de votre grand-mère, de votre arrière-grand-mère et de votre relation à cette trois femmes.
4: Oui, que ce soit plein déjà si vite, c'est génial. C'est un soulagement immense en fait, parce que déjà c'est moins d'anxiété. Moi, je suis très anxieuse, c'est ce que je raconte dans le spectacle. D'ailleurs, ça fait partie des thèmes. Et il y a comme une sorte de petite validation. Ok, les gens ont envie de voir ça. Ça donne envie aux gens. Ça donne un peu de force. Et c'est comme un encouragement. Mais il faut savoir que le Train Bleu, c'est très fréquenté. Ça a une très très très bonne réputation. Donc il y a beaucoup de spectacles du haut Train Bleu qui sont déjà complets ou presque complets.
3: C'est vrai. Et est-ce que vous pouvez nous expliquer un peu la genèse de ce spectacle qui est donc si personnel et qui est à la fois... ça ne s'arrête pas une minute. On ne s'ennuie pas une minute. À la fois, on a envie de rire, de pleurer, on est très touché. Et c'est vraiment un one-man show d'une énergie incroyable. Est-ce que vous pouvez nous en expliquer un peu la genèse?
4: Alors, la genèse, il y a deux choses. Premièrement, cette psychophobie dont j'ai honte de dire que je souffrais. Enfin, j'avais très peur de la folie, des fous, de tout ce qui avait à voir avec les troubles psy, etc. Jusqu'au jour où mon compagnon m'a dit « Mais Chloé, c'est pas normal en fait que ça te révulse à ce coin-là. Faudrait quand même que tu grattes un petit peu cette question-là. Toi qui es féministe, enfantiste, antiraciste, woke dans tous les sens du terme, tu peux pas être psychophobe, quoi. » Et donc, j'ai gratté un peu et en grattant vraiment 3 secondes, je me suis rendu compte que mon arrière-grand-mère avait toujours fait figure d'épouvantail, puisque c'était une femme qui a été internée presque un tiers de sa vie dans différents établissements, dont Sainte-Anne, parce qu'elle était mélancolique et suicidaire, et que j'avais toujours entendu parler d'elle comme de l'arrière-grand-mère mélancolique. Et je me suis dit que peut-être ça avait à voir avec cette peur de la folie que j'avais. Et il y a eu donc ça. Et puis après, j'en ai discuté avec ma sœur, elle m'a dit « Mais tu sais, quand même, dans la lignée maternelle, il y a quelque chose, quoi, avec la folie, etc. Et puis, et j'avais un rapport avec ma mère qui était un peu spécial. Ma mère, c'est quelqu'un de très singulier. Elle n'est pas diagnostiquée ni quoi au caisse, mais c'est quelqu'un qui est, on le voit dans le spectacle, c'est quelqu'un de très particulier. Et moi, j'ai toujours trouvé bizarre, j'ai toujours eu honte et souffert de la trouver bizarre. Donc, il y a eu comme souvent les spectacles, c'est une conjonction de plusieurs choses. Et je me suis dit, alors, il y a peut-être quelque chose à faire avec cette lignée maternelle. Est-ce que la folie se transmet de mère en fille? Est-ce que c'est matrilinéaire, la mélancolie, l'anxiété, comme la judéité? Enfin voilà. Et je me suis dit, ça fait vraiment un sujet de seul en scène. Et pourquoi un seul en scène aussi? Parce que je trouve que de raconter la psychogénéalogie avec un seul en scène, c'est aussi de dire qu'est-ce que c'est que ces femmes qui sont en moi, qui m'habitent. Je suis habitée en fait par mes aïeuls. On est tous habités et tout habités par les gens qui nous précèdent. Et je trouve que le seul en scène, c'est l'endroit parfait pour réfléchir même formellement à comment ça peut s'incarner, ça.
3: Et est-ce que vous diriez que c'est une catharsis pour vous de faire un spectacle sur ce type de thématique? Parce qu'il y en a d'autres, je sais qu'il y a un spectacle qui vient d'être donné à l'Opéra, là, à Avignon, dans le Hin. Vous parlez beaucoup du Hin de manière très plaisante et très drôle. Et pour certaines ou pour certains, justement, l'art ne doit pas être une catharsis. Pour vous, ça peut en être une?
4: Ce qui m'a fait du bien, c'est le processus de création. C'est toute l'enquête, c'est le fait d'interviewer ma mère, de passer du temps avec ma mère, parce que c'est elle qui était mon accès aux archives familiales, à aussi sa connaissance de sa propre mère, de sa propre grand-mère et tout ça. Donc, en fait, le temps que j'ai passé avec ma mère, ça a été bah ça a changé notre relation. Et ça, je le raconte aussi dans le spectacle, ça fait partie des fils inattendus du spectacle. Donc, ce spectacle, de façon un peu brechtienne, il m'a fait bouger. Enfin, c'est d'abord moi qui l'a fait bouger. Après, le jouet, maintenant, c'est vraiment un objet qui est extérieur à moi. Ce qui est agréable, c'est plutôt la jubilation du jeu, de jouer avec même des codes du théâtre, etc. C'est y a le plaisir de jouer, ou le trac, ou l'anxiété de pas être à la hauteur et tout, à remplacer en fait le processus un peu effectivement un peu thérapeutique. C'est pas totalement une thérapie parce que j'ai quand même besoin d'aller voir ma psy deux fois par semaine, mais disons que elle était contente que je fasse ça.
3: Et donc vous avez dans le jeu, puisqu'on parlait de jeu, vous adoptez plusieurs voix en fonction des personnages que vous incarnez. Est-ce que dans le processus d'écriture, il y a eu plusieurs voix aussi? Est-ce que vous avez œuvré d'une certaine façon pour écrire les différents rôles que vous incarnez tous?
4: Oui, en fait, on avait cette idée avec Papy, donc Papy qui est mon co-metteur en scène, co-troubadour, quoi. On conçoit les spectacles ensemble. Je fais beaucoup d'écriture au plateau, d'improvisation, etc. Là, j'ai improvisé avec le clown. J'ai improvisé, mais très vite, je me suis dit, en fait, ça m'intéresse moins de faire un seul en scène avec des personnages très incarnés physiquement ou très dessinés physiquement que de faire parler les voix qui sont en moi, en fait. Et je me souviens qu'au Sénégal, ils ont une expression, ils sont plusieurs là-dedans, pour parler des fous. Et quand on dit de quelqu'un, ils sont plusieurs à l'intérieur, bah, ça veut dire... Et en fait, je pense on est tous plusieurs à l'intérieur. Et là, je voulais montrer ça, donc ça passe beaucoup par les voix, ouais. Les voix qui parlent dans ma tête, et les voix qui parlent dans ma tête, parfois, c'est mon chrétien intérieur, parfois c'est ma mère, parfois c'est ma grand-mère, parfois c'est mon arrière-grand-mère. Donc je les dessine un peu physiquement, mais pas toujours. Des fois, c'est vraiment seulement des voix qui viennent interrompre ce que je suis en train de dire ou viennent mettre leur grain de sel. Bah, c'était vraiment avec Papy, on se demandait comment ça se jouait la psychogénéalogie, quoi.
3: Alors, c'est un spectacle qui se joue pour la première fois à Avignon, c'est ça? Et qui a été créé fin 2025.
4: Oui.
3: C'est ça? Donc, qui a été joué à Paris d'abord et qui va continuer en tournée ensuite. Mmh. Donc, pour l'instant, vous pouvez voir ce spectacle, Mon côté vert et mer, avec un sous-titre quand même très intéressant aussi. Les mères poules ne font pas des mouettes. Donc, de Chloé Oliveres. Vous pouvez le voir au Train Bleu tous les jours à 14h20, et nous vous encourageons à aller le voir parce que c'est un spectacle magnifique qui vous touchera forcément. Je vous remercie, Chloé, et à très bientôt sur les antennes de Mix et des radios partenaires.
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0: Extrait du recueil Paroles de Pierre de Stéphane Padovani, 9 poèmes, lus par Arthur Clairet, Charline Ruizy, Robin le Curieux, Alaric Cranck, Chris Reto, Pierre Toprieux et Enora Lenezette, du Cours Charmet.
1: L'impasse. Science du vide, sourde étude du monde. Sian est celui qui sonde avec douceur, celle qui ouvre la voie, en regardant tout ce qui n'est pas soi, dans la soie d'un regard lucide.

0: montée, descente, dans le grave ou l'aigu. Lignes épurées, reprises, gestes de guérison. Pierre radoucie par le passage des eaux.
1: Je suis pas une lapideuse. Je suis une lapis-lazuli. Je lape pas hideuse le sang des infidèles. Je me fiance suave aux femmes indociles. Je suis pas là pour broyer des os. Je me sème au dos des enfants forestiers. Je suis pas de celles qui brisent des fenêtres d'école, mais les effigies claquemurées du capital. Je me fixe pas de frontières en tenant ferme les poteaux barbelés. Je me fonds aux vallées infinies. Je n'attends pas d'être concassée au fond d'un bagne. Je trace sur les murs la cadence de l'attente.
2: Utilisant ma matière minérale brute pour manifester une présence à un être là et rien que cela, ce petit bloc posé par le temps au hasard, ce petit bloc de temps dur, immanent cela et rien d'autre posé, puis occupant ma place. Tenant bon, ne tenant rien d'autre qu'au sol, à l'attraction terrestre, cela et rien d'autre depuis la nuit des temps. Détaché de la matrice terrestre et reposant sur elle désormais. Petit bloc d'insignifiance couvert d'aspérité, façonné par la pluie, le vent et le soleil, n'attendant rien. Dans ma minéralité, dénué de tout, et par-dessus tout d'une conscience et d'un corps, de sens et d'essence. Pourtant fragment d'un corps céleste, rejeton d'étoiles infimes, dommages collatéraux des chocs sismiques, des secousses telluriques, oui. Simple résidu géologique. Un peu plus que poussière ou sable, cela est rien d'autre occupant partout dans le monde. Une multitude de places, membres anonymes du peuple des pierres, plus nombreux que celui des insectes et, comme eux, frayant de près ou de loin avec les humains, empruntant la voie d'un humain pour me donner parole. Cela est rien d'autre pour l'instant. Son langage de pierre dur dans la bouche, cassant les dents, bloquant la gorge avant de tomber tout au fond du puits, de piler les boyaux, occupant la place d'un enfant jamais porté en l'homme, toujours cru infertile, un enfant de pierre, occupant sa voix pour dire sa terre, son minéral, océan, parler à ceux qui ne sont pas pierre, cela et rien d'autre pour l'instant. À partir de mon être là, de mon ignorance de pierre, sur n'importe quelle route posée, chemin, sentier, devant n'importe quelle construction, des aéroflancs de n'importe quoi, glacier, roulant, montagne, chauve, ou feuillu, forêt violet, tombant bloqué là depuis des années, me servant de ma dureté, résistance entêtée, ma capacité à endurer le froid, la fournaise, la réalité en retrait, mais toujours et hors de toute raison, là et là, persistant dans et à rester rocaille, roche, rêche, sèche et revêche, au toucher, au frottement des ventres reptiles, des souliers, des pneus, des chenilles et chair nue, à rester crude, rue, crasseuse et crevassée, une pierre l'air de rien, d'autre que cela, malgré la voix qui péniblement la lance maintenant dans l'air froid pour l'instant, pour jouer passer le temps, d'attendre une pierre. Il est déjà trop tard, elle s'est recroquevillée. Dans son ventre de pierre, sa carapace, gardant sa foudre bien au centre, là, ou à là, naissance. Elle avait frappé laquelle, si la voix le permet, pourra, quand tu auras cessé de la lancer. Oh,
3: oh,
2: pas bien haut, d'un triple décimètre à peine, de la serrer sans haine, de t'y chauffer. La paume, toi qui ne connais des pierres que ce qu'en connaissent les hommes, ceux-là et rien d'autre. Cette chose morose, quasi morte, s'anime un peu si tu la lances et la rattrapes. Ou laisse tomber son bruit sec et mat de pierre! Imbécile! Altière que tu croises du haut de ton corps adulte ou encore nain. Sa froideur de couleuvre, sa joie à bouler sous ton pied, à t'écorcher les doigts, te les salir au moins, à ne pas raisonner et à servir d'exutoire. Faire des ricochets, racler l'herbe ou fracasser des baies, des noix. Et rien d'autre pour l'instant.

Émile Semel, subi, senti sévèrement passer sur moi, ou dans la lassitude déterminée de la fuite, loin des misères, elle m'a ramassée, recueillie. La fillette aux yeux de fougère, comme il y a longtemps celle d'une femme folle et prise de commencement. Et moi, qui ne connais rien aux fillettes, ne suis qu'une pierre dans la main du vent, je l'ai apprise peu à peu. J'ai connu sa marche et son histoire. Elle me l'a raconté au détour des abris ou du plein froid. Glissée dans chaque orifice à ma surface, à peine visible, 1000 oreilles de coquillages, 1000 blessures, in media res, césure naturelle ou coup de soulier. Étrange force des fillettes à ne pas être garçonnes, mais bien ancrées dans leur propre résistance aux pressions du monde. À être pure, pierre de douceur, et rêve intrinsèquement furibondissant. J'ai su sa volonté, tandis qu'elle chassait les ombres avec moi, me jetant puis venant me reprendre au matin, me reconnaissant Dieu sait comment. Quand nous étions autour du feu, vite éteint par les passeurs, la nourriture froide, ou rien que le cœur qui bat sous

0: Et puis, elle m'a perdue. Juste avant ce train. Pas très loin du ballast. Peut-être en tirant ce morceau de tissu qu'elle gardait pour orner son poignet sale. Peut-être en s'allégeant du plus qu'elle poussait. Elle qui ne pesait déjà presque plus rien. Dans la crainte d'être de trop. Même ainsi, brindille, indiciblement belle. Depuis, à chaque train rare qui passe, je pleure. Et ne me dites pas qu'une pierre ne peut pas pleurer.
1: Elle va revenir du lieu où, contre toute logique, probabilité, raison, où les pierres sont brûlées, partent dans le vent, elle va revenir. Son arrivée, son retour, sa renaissance me sont annoncés par le messager des pierres. Chacun le connaît, chacun a déjà touché sa main, chacun a senti sa chaleur, sa voix, sa vérité. Lorsqu'il l'annonce, elle va revenir.
2: Petit caillou!
3: Vieille coriace!
2: Je vois sur nos peaux crevassées la crasse du quotidien. Petit caillou! Vieille caillasse! Je vois sous l'épiderme le germe de nos efforts fourbus. Nos fictions fracturent la roche en nous. Geyser, non pas de gaz, mais de riches imaginaires.
4: Comme un rêve de pierre, disait-il. Mais pour nous, de préférence, un rêve hors des robes de marbre, jambes de plâtre, aux muses figées, lourdes, empêtrées dans le salpêtre des siècles, au bas d'escaliers glacés, je vous propose plutôt de danser, vous lancer légère, légèrement surannée. Au-dessus des années, vos corsages délacés plutôt que ceintures d'explosifs, nos caresses, nos gestes attentifs à vos lèvres, vos joues rosies par nos mots érotiquement déposés à vos pieds, réfugiés là, tandis que la pierre s'ouvre, s'y retrouver, recentrer, regrouper, salive ravalée, courage rassemblé, tu récupères tes membres, recoues tes veines, renoues tes lacets, avant de repartir à ta merci, te remerciant de nous avoir veillé mieux qu'une louve couvée le temps de se ressaisir, se reconnaître, se refonder, se raffermir en ta cavité vacante, incanté, invoqué quand au dehors les balles tapent et butent contre ta pierre, à peine l'entame se brise ta carrière, sous ta bannière, ton écueil accueil lâche calache, nous sommes hors de portée en ton refuge. Ton antre ouvert comme en cœurs inconnus, nous courons, vivons, jouissons à la fissure rocailleuse et mousseuse le temps que toutes tempêtes exténuées contre ta roche invincible, la voie soit libre, le chemin de nouveau fécond, la terre ronde et bleue comme. Nulle pierre n'est ni pessimiste ni optimiste, elle s'adapte. Sa survie de pierre est à ce prix. Sa vie, pierre parmi les vipères. Si on la frappe, elle fait rebondir le bâton dans l'œil de la brute. Lui envoie ses éclats dans la bouche, elle fait saigner sa lèvre, sa langue, afin qu'il ne puisse plus nier la pierre. Pierre qui a le droit et le devoir d'être là, où on l'a posée, où elle n'a pas toujours choisi de se poser. Car c'est sa terre d'accueil. L'accueil fut-il précédé de violence, d'injustice, de misère, d'exil jamais voulu, toujours forcé? L'accueil fut-il une donne économique, géopolitique, logistique et nunc? L'accueil fut-il une exploitation peu futile? La pierre est

qui est proche et qui trop lointain. J'ai trouvé refuge en la pierre, refuge en le granit païen, hors d'atteinte des crocs de fer. Sous la mousse son blason de pierre, trouvé refuge en mon lointain, mon souvenir et ma prière, ma plébéante de plébéen. Enchâssé dans la roche claire, les yeux cavés, le corps sain, sous les cieux marbrés de la guerre, hors de portée de ta chaude main. Il est refuge et mon lointain, ma rémanence et mon mystère, hors de portée de tes yeux saints, le corps qui parle dans la pierre.

0: La soif. Stance. Un texte de Jean-Albert Mazaud, sur une lecture de Stéphane Padovani.
1: Rien ne me disposait à quitter le rue où je suis né. Mais j'avais soif, immensément soif, comme ont soif les oiseaux, une pépite de pipelette, me disait-on. Étais-je bête ? Je l'ignorais. Comme j'ignorais pourquoi et de quoi j'avais soif, et ce depuis que j'étais né. Mes parents, les grands, étaient couverts de suées froides, de peurs gelées, d'ardeurs éteintes. Et ils me disaient « Songez n'est pas pour nous ». Je songeais pourtant, je ne voulais plus mener les vaches au ruisseau, presque tari, j'avais soif. Contente-toi du fossé que les seigneurs nous ont octroyé. Je ne me contentais pas, j'avais soif. Besoin de boire autre chose qu'une eau d'octroi, et je regardais vers l'aval, loin du hameau, loin du troupeau, de la hutte des miens, les flotteurs de bois. Un matin, sur une embarcation à peine plus lourde qu'une brindille, j'ai suivi le courant du rue, avalé par un ruisselet pavé ou penché sur l'onde comme les ondines, des lavandières battaient le linge, les mains rougies au sang. Et de là un ruisseau, ruisselant vers une rivière. Là, j'ai croisé des hommes qui tiraient des bateaux à fond plat sur le chemin de halage. Ils parlaient d'eau profonde au goût d'ailleurs. D'eau claire, au goût de vin. J'ignorais ce qu'était le vin, et j'avais soif. Les haleurs m'ont offert leur piqueton. J'ai cru que c'était de l'or. De l'or, s'est mis à rire l'un d'eux. Sais-tu ce qu'elle a soif ? Je l'ignorais toujours. Mais j'avais soif, et je venais de comprendre ce qu'était la soif, à défaut de connaître la mienne. Soif d'ailleurs, soif des pays du vin dont il me parlait, de continents à découvrir, un continent. Maladroitement, je dis à l'homme ce que je ressentais. Oscar, reprit-il, prends cette barque et suis la rivière de Cassis qui s'ouvre à bâbord. Bon, j'ai ramé, suivi le cours aux eaux violacées qui affluaient vers un fleuve où s'activaient des déchargeurs. Je leur ai parlé de ma soif, du vin espéré, des terres où il poussait. Affairés ne m'ont pas répondu. L'un d'eux a fini par me lâcher « Tu rêves, va donc au port si j'y suis ». Le port était rempli de caboulots. Je suis entré dans l'un d'eux. On y parlait fort, on y buvait sec. Je me suis approché d'une tablée. On m'a fait une place. On m'a dit « Qu'est-ce que tu bois ?» Je l'ignorais. Mais j'avais soif, toujours si soif. J'ai demandé, « Dites, racontez-moi la mer. » J'ai demandé, « La mer, il y pousse des vignes ?» J'ai demandé aussi, « Est-elle lit de vin au soir tombé ou n'est-ce qu'une figure, une rhétorique ?» J'ai demandé enfin, « Et l'ivresse, dites. » Quelle est-elle ? J'ai senti que je ne leur étais guère préhensible. Mais l'ivresse, ça, ils me l'ont promise. Alors je les ai suivis. J'ai goûté à ce qu'ils buvaient, croyant étancher ma soif. J'ai goûté aux rousseurs moussantes, aux flèches clouées au bec cul sec, aux boissons qu'ils disaient sauvages, et qui sentaient l'huile industrielle. J'avais encore soif. J'ai goûté au soleil vert, mourant dans le verre, aux étangs inertes, aux liquidités faciles. J'avais toujours soif. J'ai goûté dans les abattoirs de la ville, au sang qui coulait, puisqu'il me disait « Bois !» Mais quoi ? Fallait-il boire aux vacheries de mon enfance à goût de sel ? J'avais soif, soif ! J'ai goûté à ce qu'il y avait de plus fort à leur goût. J'ai goûté aux orages d'après le déluge. Quelle ivresse à petite goulée. Rien ne m'a désaltéré. M'ont-ils cru noué au point d'accepter leur breuvage sucré et croupi. Ont-ils espéré me voir avec eux caboter? J'ai compris, mais bien tard, qu'à n'être que des haleurs, ils n'en étaient pas moins des hableurs. Je rêvais d'antédiluviennes boissons, et ils avaient banni toute idée de déluge. De rades en dérades, de rues de la soif en estaminet pour chatons, j'ai connu tous les ports du monde en un seul. Et toujours la soif me tenait. C'est que tu es un hauturier, me dit un capitaine tatoué qui recrutait. Ah bon ? J'ai descendu avec lui les rues qui dévalaient vers la mer et j'ai embarqué. Car je croyais que les voyages forment l'allégresse. Pleine mer, enfin ! Enfin l'océan infusé d'astres furieux au bord des fécondations, enfin les pluies sales et salées d'algues, les soleils striés de noir aux dards puissants, les arcs aux cieux violets, les automnes verdoyants, les printemps enneigés, les hivers rougeoyants, enfin les flots et le reflux, le flux et les refus, le remous, les ressacs au cul, le sillage à la poupe, la houle en pleine gueule. Tout, j'ai tout avalé. Et j'ai bu ce que d'aucuns ont cru boire. J'ai bu de beaux rouges, des vins bleuis, des jaunes et des nègres comme guêpes, des blancs rosissants, des vers de terre vermillons comme François au temps des divines bouteilles et des prisons glauques. J'ai bu des iodés insensés, des écumes nacreuses et le bleu des glaciers et la braise du ciel et la lune. Amer. J'ai bu, à m'en rendre ivre de joie et de jeu. Oh, mes mufles océanes, mes bringues sous la lueur des étoiles, projetant des couleurs irréelles sur mon visage en sueur. J'ai bu la tasse aussi, et plus d'une fois, son fiel à m'enfiler des aigreurs. Mais quelles étaient nécessaires ces amertumes? Ne serait-ce que pour reprendre goût et toujours avoir soif. Vive, ma soif me faisait courir sur tous les ponts, sauter, danser, virer, tomber, me cabrer, sursauter, vivre et mourir, suivre et survivre. Et rien n'existait que le maelstrom épais qui me rendait poreux à toutes les existences. Ces existences, je les ai tatoué là sur ma peau comme un relais, et j'ai été tour à tour Monterbier, Gilia, Caliban et Rudeboué, Pim, Nemo, Ovide et la Brunie, assumant tous les postes. Sur le pont le premier, dans la cale, à écoper, marné dans la salle des machines, au point de faire corps avec le navire, d'être l'âtre qui craque, nœud des cordes rompues, fil d'une voile déchirée, chaos d'agrès. Coq esquinté. En ce temps-là, les marins de tous bords m'ont appelé l'extravagant. Ce qu'il me fallut essuyer de ricanements de la part de mouettes morganatiques. Et la fiente des cormorans, la morgue des albatros et les horreurs boréales des béhémots de la Hanse. Tous ces armateurs d'art et d'histoire. Hein, des histoires, pourtant des messages, des mensonges, j'en avais empli des bouteilles, sans m'en rendre compte, que j'avais jeté d'ailleurs, peu à peu, à la mer, pour étancher la soif des terriens qu'on m'avait dit tant altérés. Mais mon encre était par trop sympathique et d'y avoir mêlé des embruns et des larmes, et jusqu'au fiel d'oiseux marins n'y changeait rien. Je n'étais pas un mérien, n'est-ce pas? Je n'étais pas du monde de la mer. J'ai ouvert les yeux. La mer était étale. Me sont revenues les aubes navrantes, après les soirées arrosées, les pituites ressuyées, les jalousies recuites, les mondanités aiguisées comme des lames de mer. D'avoir navigué entre bancs de sable et récifs, flash égotique et trompe d'or, écueil et queue rousse, je m'étais abîmé. Je sentais le sapin. Alors j'ai appelé à moi tous les naufragés d'antan, les âmes anéantiques, pour faire de mon mal d'aurore un crépuscule des idoles à bord de leur barque. Et je n'ai reçu que le silence. J'ai regardé alors le vieillard océan, comme il était ridé, comme sa fureur était apprivoisée, son inspiration dévoyée, quel vide ovarien. Qu'ai-je à faire ici? Je me parlais. Ce monde est mort? Suis-je mort, moi aussi? En guise de réponse, j'ai pris une hache et j'ai ouvert une voie d'eau. J'ai coulé le vaisseau et de quelques planches, d'un bond de mât débité, de cordes presque usées, j'ai fait un radeau. J'ai pris à contre-courant, quitté le large, rentré au port. J'ai profité du mascaret pour remonter fleuve, rivière, ruisseau. Et une fois ruisselé, j'ai marché, basta. J'ai marché le long du lait. Et je me suis souvenu de ce gosse des rues à la laine assoiffée. Cet enfant, issu des flotteurs de bois que j'avais délaissé, était-ce bien moi? Je me suis arrêté, je me suis mis à écouter le glou-glou des gargouilles, la chanson des arsouilles, l'écoulement des marais, un souffle dans la glaise, le chuintement d'une eau qui s'écoule, invisible. J'ai levé le nez, plein ciel. Ai-je la nostalgie de ma soif? Non, puisque je bois ici l'eau des marais et l'eau des marées. Et quand c'est sec, il me reste les nuages.

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1: Fréquencier, il est 17h. 17h.
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4: C'est l'histoire d'un troupeau de vaches qui va écouter un concert du Quatuor Lontano. Ou alors, c'est l'histoire d'un compositeur qui a fait une partition pour cloche de vache qui n'a encore jamais été donnée en plein air. À moins que ce ne soit l'histoire d'une expérimentation scientifique dont les contours et le bien fondé restent largement soumis à l'expertise psychologique de l'instructeur. Ce qui est sûr, c'est que dans cette histoire, tout est question de point de vue. Et d'autant plus qu'à partir de l'enregistrement du Quatuor Lontano au cours de la dernière édition en date des Musicales d'Assy, c'est en multipliant beaucoup les perspectives à son sujet que l'atelier de création radiophonique du département art de l'École Normale Supérieure PSL a imaginé, enregistré et monté ce numéro pâturé de Métaclassique.

0: Pauline Claus, ça fait depuis le début du Festival des musicales d'Assy que vous donnez un concert chaque année au Refuge de Doran.
1: Alors non, ça s'est fait, c'est des rencontres progressives. Ouais. En fait, on avait envie de faire des concerts, d'aller toujours chercher un public un petit peu différent, et on nous parlait de pas mal de randonnées, de nature, parce que c'est sûr que voilà, les gens là-bas apprécient, et nous aussi, beaucoup ce genre de cadre. Et puis, la rencontre avec Doran, ça s'est fait petit à petit en cherchant faire des concerts pour les familles aussi, voilà, qui soient accessibles. On a commencé avec des concerts promenades, donc où il y avait un instrumentiste qui faisait donc il marchait avec le public, il les emmenait avec sa flûte, c'était très beau, et puis qui faisait des stations, donc il y avait ses pauses, et puis voilà, petit à petit on s'est dit qu'on pouvait peut-être imaginer une soirée complète, en fait, quelque chose aussi où les gens peuvent prendre à boire, s'installer, voilà, plus se reposer, et on y a associé un guide. Donc du coup, il bénéficie là d'une vraie randonnée avec la découverte de la faune, de la flore, de tous les animaux qu'il y a dans les vallons, et ça termine en concert avec une partie en plein air et une partie à l'intérieur. Voilà.

0: Alors, quand arrivent les cloches des vaches ? Là, on sent qu'il y a deux sortes de publics. Pour en avoir interrogé quelques-uns, il y a ceux qui considèrent que ça renforce leur attention sur la musique parce que la musique se trouve comme amplifiée par la participation des vaches, à leur manière. Et puis d'autres que ça perturbe en disant que quand même, ils entendent moins bien la musique.
1: Bah oui, bon, les deux réactions se comprennent très bien, et la deuxième, bien évidemment. Mais alors, j'insiste sur une chose importante, ce sont des concerts gratuits. C'est-à-dire que ces conditions un peu spéciales d'écoute, je peux tout à fait comprendre, en tant que directrice artistique, que ça peut gêner, choquer des gens qui ont réservé pour le concert du soir et qu'ils n'ont pas l'écoute, ils ont pas la... dont ils rêvent. Ça, je comprends très bien. Mais justement, l'idée, c'est d'ouvrir, c'est de tenter des choses, et si ça leur convient pas, voilà, ils pourront revenir dans des conditions d'écoute qui sont certainement meilleures. Mais quant à la première réaction, celle où les cloches, alors nous comme musiciens on peut pas trop, en tout cas moi à titre personnel, bah non, parce que c'est vrai qu'il faut, avec tout ce qu'on décrivait comme marge d'adaptation à faire pour réussir à jouer notre quatuor en extérieur, c'est vrai qu'on voilà, on est doucement bercé par les échos lointains des cloches, mais on peut pas se permettre beaucoup plus que ça, on doit rester concentré dans notre partition quand même. Mais je comprends très bien, et il y a un bel exemple quand même qui était assez évident pour tout le monde, public et instrumentiste, c'était tout simplement le quatuor américain qu'on aime beaucoup jouer, en bise, voilà, redonner et redonner, qui est vraiment une œuvre magnifique et qui se prête complètement à ce cadre pastoral, enfin, des alpages. Et il se trouve qu'il est en fa et que les cloches les plus sonores qui nous parvenaient étaient clairement du fa, du la, donc des accords qui composaient l'accord de fa majeur. Et c'était magnifique parce qu'il y avait une vraie résonance. Et ça a frappé beaucoup un public, y compris qui ne savait pas tout ça, que théoriquement les cloches étaient en fa.
0: Et qui trouvait une cohérence harmonique.
1: Mais oui, du coup, il y avait une vraie harmonie. Et c'était un très beau moment.
0: Mais ça, c'était l'an dernier.
1: Et oui.
0: Parce que cette année, au moins la vache en fa n'était pas là.
1: Donc cette année, moins d'harmonie, plus de...
0: Bah, c'est ce que disait Loïc.
1: Voilà.
0: Ou alors c'est vous qui vous êtes désaccordé.
1: Elle a changé d'alpage.
0: Mais vous n'avez pas changé le quatuor américain. C'est-à-dire, vous, c'est comme un rendez-vous. C'est-à-dire que dans l'hypothèse où les vaches passeraient pas loin du concert, alors vous choisissez Dvorak.
1: Non, ça non. C'est un hasard. C'est un hasard. D'accord. Ça fait partie d'un répertoire qui se prête bien à ça. Et c'est vrai que souvent, on nous le redemande.
0: Oui.
1: Aussi, hein, tout simplement.
0: Ça reste un tube du quatuor américain.
1: Bah oui, mais ça reste quelque chose que les gens ont envie d'entendre. Et on ne va pas se l'interdire, vraiment. Mais donc, oui, c'était peut-être plus. Comment dire, polyphonique, voire peut-être un peu cacophonique par moment, mais c'est voilà, ce qui est rigolo, c'est le côté imprévu. C'est aussi qu'on ne sait pas ce qui va se passer, et c'est des rencontres.
0: Et ça veut dire que les vaches aiment le quatuor à cordes ?
1: Bah, manifestement, elles se rapprochent, elles viennent.

0: Métaclassique, nous recevons aujourd'hui le compositeur français Jean-Nicolas Marlax, qui nous avait déjà rendu visite en 2021 et qui se trouve être une figure de proue de la musique contemporaine mondiale telle qu'elle se pense et s'élabore aujourd'hui. Compositeur en résidence à Lasca et au Mirage de Mai l'an dernier, fondateur du célèbre ensemble Les Vocalises, son travail se situe au croisement des enjeux contemporains, interrogeant notamment le statut de l'auctorialité à l'heure de l'intelligence artificielle, et s'affirme résolument comme une voix autre, nouvelle, au sein du paysage musical français. Nous le recevons aujourd'hui pour une pièce créée il y a 10 ans déjà, au Festival des Intempestives, qui sera jouée ce soir à la Philharmonie de Paris, et retransmise en direct à notre antenne. Il s'agit d'Hyper Schubert, composé pour octuor à cordes et cloches. Simple pastiche, voire pur plagiat pour les uns, œuvre imaginative ou révolutionnaire pour les autres, la pièce a remué la critique musicale et nous sommes très heureux de le recevoir aujourd'hui pour en discuter. Jean-Nicolas Marlax, bonjour.
1: Bonjour John Digano.
0: Votre pièce pour octuor Hyper Schubert pose des problèmes à l'écoute qui nous paraissent extrêmement stimulants. Vous suivez un principe de composition radicale, en reprenant note pour note le quatuor numéro 13 en la mineur de Schubert, le célèbre quatuor Rosamund, auquel vous adjoignez un quatuor de percussion composé pour cloche à vache. Mais alors, Jean-Nicolas Marlax, d'où vous est venue cette idée? Faut-il y voir un clin d'œil à d'autres formations instrumentales de l'époque de Schubert? Pensons par exemple au célèbre quatuor de Mendelssohn, où l'idée vient-elle d'ailleurs? De l'aventure et de l'émancipation de la percussion au XXe siècle, par exemple.
1: Je dirais que l'idée de cet octuor provient à l'origine d'une réflexion sur l'intertextualité en musique. La notion de palimpseste, où un texte ancien demeure visible sous un texte nouveau, est essentielle dans mon travail de composition. Alors en littérature, Borges l'a illustré de manière éclatante avec Pierre Ménard, auteur du Quichotte, ce personnage fictif qui réécrit donc à l'identique l'histoire de Don Quichotte. Mais non, chaque mot prend un sens, je dirais, radicalement nouveau parce qu'il est pensé depuis un autre temps ou un autre contexte. Avec Hyper Schubert, ma pièce pour octuor, j'applique cette démarche à la musique. Si Schubert compose son quatuor en 1824, qu'advient-il si, en 2025, nous le rejouons sans en altérer une seule note, mais en le recouvrant d'une espèce de contrepoint anachronique? Vous comprenez bien que la question n'est pas de revisiter Schubert, mais de le faire résonner autrement, de jouer des interférences donc entre cette musique qui m'est chère et ces nouveaux timbres qui ont effectivement, comme vous le dites, fait irruption dans l'orchestre au XXe siècle.
0: Mais justement, à propos de cette question de la revisitation, il me semble que le choix de la musique de Schubert n'est pas anodin. On connaît la relation que vous entretenez avec ce compositeur depuis plusieurs années, notamment dans votre pièce « Les vanités du désert ». Mais au-delà de votre affinité personnelle, qu'avez-vous puisé de particulier du point de vue stylistique chez ce compositeur? En d'autres termes, qu'est-ce qui a motivé dans la musique même une telle réécriture?
1: Je dirais que la musique de Schubert m'est toujours apparue comme une espèce d'architecture suspendue, un édifice sonore éblouissant de pureté qui ne demande qu'à être habité par de nouvelles lumières et puis de nouveaux reflets. Puis je dirais qu'elle met en jeu, au-delà de la pensée formelle, de l'architecture musicale, une écoute véritablement sensible, qui se joue pour ainsi dire à même le son. Si on présente souvent Beethoven comme le grand fécondeur de la musique moderne au XIXe siècle, on oublie aussi les phrases si subtiles de Schubert, les audaces, les myriades harmoniques dont regorge sa musique de chambre en particulier, et ce pour des raisons d'expressivité toute personnelle et non par pure spéculation ou composition abstraite selon moi. Je dirais que tout cela a anticipé des ruptures que les aventures du début du XXe siècle n'ont fait que prolonger. Ces splendeurs harmoniques qui m'ont toujours fasciné dans cette musique, ce sont elles que j'ai voulu mettre en valeur et révéler plus explicitement en décidant d'adjoindre une strate percussive à cette pièce, et donc de faire de ce quatuor un nocturne. J'ai déjà utilisé cette image à propos de cette pièce, mais c'est comme si les parties de cloche ramenées à la surface projetaient en plein écran ce que le quatuor à cordes ne faisait que suggérer en profondeur. Mais au-delà de la citation et de la question des couleurs harmoniques qui me fascinent et qui me passionnent, c'est, je dirais, le choc des matières que j'ai voulu aussi explorer dans cette pièce. Le quatuor à cordes repose sur un système harmonique basé sur des hauteurs tempérées, accordées selon le cycle des quintes, et les cloches à vache, elles, comme vous le savez, produisent des sons inharmoniques, impossibles à intégrer dans le système tonal classique. Leur présence fissure donc l'espace sonore et ouvre d'autres mondes.
0: Mais justement, Jean-Nicolas Marlax, pouvez-vous nous expliquer comment vous avez conçu cette partie de percussion ?
1: Alors je vais essayer de décrire le processus de travail sans rentrer trop dans les détails, hein, mais j'ai d'abord entrepris une classification spectrale des cloches. Donc chaque cloche a un spectre unique avec des partiels qui ne suivent pas la série harmonique classique. J'ai ainsi établi une sorte de cartographie sonore de ces résonances et puis imaginé un monde à la fois mélodique et rythmique, un monde modal inspiré directement des modes à transposition limitée de Messiaen, mais que j'ai retravaillé, retouché pour qu'il devienne méconnaissable. Donc sans rentrer dans les détails, encore une fois, ce mode, disons, fracturé ne repose plus sur une échelle fixe, mais sur une série d'agrégats fluctuants, de parasitages, puisque chaque cloche possède une fondamentale perceptive, mais aussi une série de fréquences parasites qui interagissent avec les autres. Je dirais donc, pour résumer ça en un mot, que j'ai construit un réseau de proportions rythmiques dérivé du Fibonacci, où les superpositions de frappes génèrent des battements acoustiques qui viennent se loger dans les creux de l'écriture schubertienne.
0: Bon, alors si je comprends bien, ce serait une écriture qui, en somme, dérègle Schubert sans y toucher véritablement. Une écriture de la diffraction.
1: Exactement, c'est exactement ça. Je dirais que c'est un principe avant tout d'anamorphose musicale. Si vous écoutez le quatuor seul, il est intact. Mais avec les percussions, il se dilate, il se trouble, il vacille dans un jeu de reflets qui ne pouvait pas exister en 1824. Non seulement en raison de l'état du langage musical de l'époque, mais aussi du point de vue de l'écoute, qui n'est plus la même du tout. Entendre des cloches de vache dans un auditorium classique, je dirais que le XXe siècle musical nous y a en quelque sorte habitués, avec des œuvres qui ont été des jalons importants de cette histoire. Alors là, je pense à Varèse, à Xenakis, mais aussi à des interprètes qui ont œuvré à l'histoire de la percussion contemporaine dans les dernières décennies, comme par exemple les percussions de Strasbourg, qui font un travail merveilleux depuis les années 60-70. Donc j'imagine qu'un auditeur, et je dois dire que c'est assez amusant de ce point de vue-là, un auditeur de 1824 qui entendrait ma pièce dans un salon de musique de chambre croirait probablement à l'irruption d'un troupeau de vaches dans la salle de concert, au moment de l'irruption des cloches dans la composition qui intervient pas tout de suite, justement. Donc ce caractère référentiel des cloches à vaches a largement diminué au cours du XXe siècle, et c'est sûr qu'il ne viendrait pas à l'idée d'un de nos auditeurs de ce soir d'imaginer que le quatuor à cordes partage la scène avec 4 salaires ou 4 limousines. Mais malgré tout, j'aime l'idée qu'au-delà de ma recherche de timbre, de la recherche harmonique, la dramaturgie musicale garde en quelque sorte la trace de cette référentialité quelque peu pastorale, ne serait-ce que lointainement.
0: Je vois. Mais quand même, monsieur Marlax, à vous entendre, on a l'impression que vous passez quelque peu sous silence les récentes discussions, pour ne pas dire... l'esprit de discorde qui règne parfois autour de votre pièce lorsqu'elle se joue. D'aucuns affirment que vous vous appropriez le travail semi-aléatoire des vaches, pour ainsi dire, que vous...
1: Excusez-moi, mais je veux dire, je comprends pas trop où vous voulez en venir. Enfin, comment osez-vous... Je viens d'élucider, il me semble, mon travail de composition. Enfin, c'est du travail, monsieur.
0: Oui, bien sûr. Enfin, il se dit parfois que vous n'auriez pas, que vous n'avez pas réellement écrit cette pièce, mais plutôt signé cette rencontre improbable entre la pièce de Schubert, le son des cloches, le bruit de l'herbe.
1: Je sais pas quoi répondre, en fait, à ce que vous me dites, John Vigano. Enfin, c'est-à-dire que la partition a été éditée, je comprends pas où vous voulez en venir. Enfin,
0: pour laisser... à nos auditeurs et nos auditrices le choix de se faire un avis, la possibilité de se faire un avis, nous allons interrompre cette interview et passer tout de suite un ensemble de documents importants que les gens ont besoin de connaître, à savoir une partie de cette pièce, de la discorde, et puis un ensemble de preuves à charge, peut-être, qui élucide le mystère de sa composition.
1: Si je peux me permettre juste de réagir, je me désolidarise de tout ce qui est à venir.

0: Et alors ce grand boom, vous l'expliquez comment ?
1: Mes ondes, c'était pour les vases. C'était censé être doux. L'explosion, c'est autre chose. Ce n'est pas moi.
2: Donc, si on récapitule, votre expérience visait la réduction du méthane, c'est bien ça ? La réduction du méthane dans l'intestin des vaches ?
1: La réduction du méthane dans l'atmosphère. L'idée, c'était de les faire garder à l'intérieur de l'intestin des vaches. Parce que plus il y en a à l'intérieur de l'intestin des vaches, moins il y en a dans l'atmosphère. Et moins il y a de gaz dans l'atmosphère, meilleure est la planète. L'idée, c'était que la musique les attire et les contrôle. Les ondes sont spéciales, des ondes psychoacoustiques pour diriger leurs pensées et diriger ce qu'elles doivent faire.
0: Attendez, donc jouer du Schubert, c'était juste pour attirer les vaches ?
1: Oui, bien sûr, vous n'aimez pas ? La musique, elle est belle, elle est prenante. Elle doit casser les sons secrets, dans des infrabasses, très subtiles, très subtiles.
2: D'accord. Et vous aviez un appareil pour mesurer le méthane, ou ça se passait comment, votre expérience, concrètement ?
1: J'avais deux appareils pour mesurer le méthane. Tout d'abord, j'avais des brins d'herbe à disposition, et également, je disposais de cet appareil conçu par mes soins, le méthano-harmonisateur quantique. Une merveille de technologie. Mais maintenant, comme vous le voyez, je l'avais calibré pour qu'il puisse supporter des pressions, disons, plus faibles. Et il n'a pas supporté l'explosion, et aujourd'hui, il est cassé. Je vais devoir le reconstruire.
0: Attendez, donc vous êtes en train de nous dire que vous aviez utilisé cet appareil qui envoie des ondes pendant la musique pour qu'elle pète moins ?
1: C'est dit d'une manière très vulgaire pour vulgariser, mais la vulgarisation est faite.
2: Et dans tout ça, l'explosion, vous êtes en train de nous dire que vous n'avez aucune idée de comment ça s'est passé ?
1: Non, moi je ne suis pas là pour faire exploser des choses. Vous savez ce que crée la combustion du méthane ? Une combustion spontanée de méthane comme ça, ça donne du CO2, beaucoup de CO2, des milliers de milliards de molécules de CO2, paf, dans l'atmosphère. Et ça rime avec effet de serre, ça rime avec cancer, et ça rime avec quelque chose que je n'ai pas envie de faire. Donc non, je ne sais pas d'où vient cette explosion, et c'est terrible, ça a un impact sur le climat complètement désastreux. Je veux comprendre, je veux vous aider.
3: Ben on l'espère bien, bon bah ça va être à nous de faire l'enquête.
2: Super. Bon bah je pense qu'on va rien pouvoir tirer d'Alain, il m'a l'air bien perché le type.
3: Ouais c'est chaud là.
2: J'ai commencé à faire des recherches sur internet hier soir avant de dormir et j'ai trouvé un truc de fou. Il y a eu au festival d'Assy un type qui a enregistré un épisode d'un podcast qui s'appelle Méta Classique et ça se passe au même endroit, au même moment et on entend les vaches et un petit peu tout ce qui s'est passé autour.
3: Waouh mais c'est incroyable. Et t'as réussi à trouver qui c'était du coup ?
2: Bah pas encore mais on peut commencer par écouter ça en tout cas. Je pense que c'est une bonne idée pour lancer l'enquête.
4: Même les cloches de vache.
5: Ouais, elles sont bien là.
4: Bon cool. Oui c'est
6: ça va donner quoi les vaches là ? Moi j'adorais parce que je trouvais tout si mal, c'est bien. Moi j'aime bien l'idée de sortir les musiciens.
7: Oui, je me suis dit, bon, tant pis, j'ai annoncé les vaches.
6: Parce que la musique c'est faite que pour les humains.
7: Il a dû les faire la tournée plus tard.
5: Ah oui, c'est ça. Sinon, elle serait venue plus tôt, tu penses ?
8: Il y en avait qui s'étaient un peu arrêtés à regarder quelques instants.
5: Mais avec l'air suspicieuse ou non ?
8: Non, non, elles avaient l'air plutôt conciliantes.
5: Non, j'ai pas l'impression.
8: C'est pas tous les jours qu'on joue pour des vaches, quand même.
5: Ça dédramatise les fausses notes, quand même.
7: Quelles fausses notes ?
5: S'il y en avait, elles seraient moins graves.
8: Ah non, c'est un public exigeant, hein. Vaches de montagne.
9: Vaches de haute montagne.
8: De haute montagne, qui plus est, c'est vrai.
9: Moi, ce que j'ai trouvé génial, c'est que durant le Schubert, donc le troupeau est arrivé, et donc les cloches ont pris de plus en plus d'ampleur au sein de l'œuvre. Et il y avait un côté... Moi, j'ai pensé au gamelan, en fait, tout de suite, ça m'a fait penser à ça et à Debussy. Alors, il y a un anachronisme total. Mais finalement, dans Ravel, c'était pas si anachronique que ça. Et en fait, j'ai adoré cette espèce de... deux pièces de puzzle qui sont pas allées ensemble, enfin qui ne sont pas censées en fait aller ensemble et qui étaient là en fait, c'était un fait et ça fait partie de ces moments uniques en fait qu'on pourrait pas fabriquer. J'ai joué un peu plus fort pour être sûr que tout passe en fait.
5: Ah pour couvrir les cloches donc en quelque sorte, enfin au moins pour les partenaires.
9: Un peu oui quand même, oui parce qu'il y a un moment elles avaient pris pas mal d'ampleur et voilà.
10: Pourquoi le
5: Il y a un moment particulier, c'est quand les cigales s'arrêtent tout net de chanter. Et là, ça crée un silence auquel on n'est plus habitué.
8: En fait, les musiciens sont partis à un tempo et petit à petit, ils se sont synchronisés avec le tempo des cigales.
10: Je regarderai quand il ouvrit le sixième seau et il eut un grand tremblement de terre. Le soleil devint noir comme un sac de crin, la lune entière devint comme du sang, et les étoiles du ciel tombèrent sur la terre, comme les figues vertes d'un figuier secoué par un vent violent. Le premier sonna de la trompette, et il eut de la grêle et du feu mêlés de sang, qui furent jetés sur la terre. Le tiers de la terre fut brûlé, le tiers des arbres fut brûlé,

0: Waouh, quelle journée! Comment résumer tout ce qui s'est passé? C'est surtout l'enregistrement du prêtre qui était vraiment très troublant. On pourrait se dire qu'il l'a vraiment trafiqué, que c'est lui qui l'a monté de toutes pièces, mais c'est quand même incroyable de se dire qu'un même événement puisse être perçu de manière aussi différente. Et puis, je sais pas ce qui a pu donner lieu à une telle perception de sa part. Est-ce que ça vient de, je sais pas, son éducation? Il doit être très conditionné par son environnement culturel ou idéologique. En tout cas, c'est un côté très flippant. Mais c'est vraiment passionnant, c'est incroyable. On aurait peut-être dû lui faire un test de drogue. Parce que là, c'est. Je ne sais même pas quoi dire. Ça ouvre des nouvelles perspectives sur les études de la perception et sur les hallucinations auditives. Et c'est vrai qu'on dit que le cerveau ne reçoit pas et qu'au contraire, il prédit en confrontant ses prédictions avec la réalité. Et là, ça en serait un super exemple. Mais voilà, je pense que ce truc-là, c'est. Faudrait vite que j'en parle aux collègues, c'est. Enfin, ça ouvre plein de pistes. On peut faire des ponts entre la sociologie, justement de l'Église, etc., et puis les sciences cognitives. Incroyable.
1: Bon, on y va. Il s'appelle comment tu disais?
2: Bernard Baléba. Ça s'écrit Balébaz, mais en Savoie. Tu dis pas Servoz. Tu dis pas Chamonix. Tu dis Chamonix. Tu dis Baléba.

0: Voilà, mais je vous le dis avec lui, donc Bernard Ball, voilà.
1: D'accord, bonjour.
0: Lui, c'est un homme de radio.
1: Donc, effectivement, là, apparemment, vos vaches sont venues écouter le concert.
2: Oui, bah disons qu'à la sortie de la traite, elles vont dans le parc près de la chapelle, donc elles ont écouté le concert.
1: Parce que l'an dernier déjà, ouais.
2: Oui, l'an dernier déjà, bah, par obligation, elles écoutaient le concert. Quoi.
1: Et l'altiste a repéré qu'elles étaient en fa l'an dernier, et là, apparemment, cette année, elles étaient plus tout à fait en fa. Vous avez changé leurs cloches ?
2: Ben, c'est pas vraiment changer les cloches, ça dépend le nombre de bestioles qu'on a au troupeau, voilà. Parce que j'ai un certain nombre de cloches d'une certaine catégorie.
1: Oui.
2: Et s'il y a plus de vaches, ben, y a d'autres cloches d'une autre catégorie qui sont parmi. Quoi.
1: D'accord.
2: S'il y avait un petit peu moins de vaches, je serais certainement toujours en fa à midi.
1: Mais le fait qu'elles s'approchent quand il y a de la musique, vous pensez que c'est parce qu'elles sont donc sensibles à la musique ou...
2: Non, pas spécialement. C'est parce qu'elles passent obligatoirement là vers la chapelle. Elles vont boire en sortant.

0: fonction que le repérage ?
1: Ben oui, il y a eu d'autres fonctions. Il y a aussi un petit peu des vibrations pour un peu repousser les reptiles.
0: Ah oui ?
1: Les vipères, oui. Mais c'est surtout le repérage.
0: Très bien.
1: Voilà.
0: Bah merci beaucoup.
2: Pas de quoi.
0: Bon travail. Et puis bah, je pense que Daniel vous tiendra au courant de l'émission.
2: D'accord.
0: Merci. Bonne,
2: pas de quoi.
0: Bonne continuation.
2: Merci. Bonne continuation.
0: Merci. Au revoir.
3: C'est quand même toute une histoire en Mauricie. Des vaches qui se sont échappées de leur enclos l'été dernier. Amélie Desmarais, bonsoir. Vous êtes à Saint-Sever, en Mauricie. Vous avez piqué notre curiosité. Le troupeau, on parle d'un certain nombre de vaches quand même, est dans la nature depuis des mois. Et c'est des cow-boys de Saint-Tite qui sont venus à la rescousse.
4: Oui, une histoire digne d'un scénario de film. On parle d'une vingtaine de vaches qui vivent dans le boisé juste derrière moi depuis le mois de mai. Parce qu'à ce moment-là, il y a eu des vents violents qui ont endommagé leur enclos. Elles ont pris la poudre d'escampette. Et donc, à un certain moment, les vaches se retrouvaient dans la voie publique. À un certain moment, on a suggéré à la municipalité d'abattre les bêtes, mais pas question d'aller dans cette direction. Alors, on a décidé de faire appel au Festival Western de Saint-Tite et à ses cow-boys. Donc, 8 cow-boys qui sont venus sur place, qui ont tenté de récupérer les bêtes pendant une journée complète, mais qui n'ont pas réussi à la toute dernière minute. Les bêtes se sont enfuies. On peut écouter le chef de cette équipe de cow-boys.
5: On est descendu une gang de chums là, avec les chevaux puis les remorques. Puis on a réussi à regrouper le troupeau de vaches. C'était environ une vingtaine de vaches. Par contre, le maïs n'avait pas été battu encore. Puis ils sont arrivés dans un grand champ de maïs qui devait avoir 3 km de long par 1,5 km de large. Puis on les a réchappés.
3: Ils ont reperdu, les cow-boys. Ils ont reperdu dans le champ parce que c'était trop grand. Nous, on a des chevreuils, vous avez des vaches, c'est extraordinaire.

0: Juste après les fêtes, les vaches de Pierre Lapointe sont finalement rentrées au bercail à la suite d'une longue et coûteuse opération menée par le MAPAC, qui n'a d'ailleurs pas encore été chiffrée. La ferme de Pierre Lapointe a un volumineux dossier au MAPAC. L'amende la plus salée, 3 750 $ pour avoir enfreint en 2016 la loi sur le bien-être animal, n'a toujours pas été payée. L'inspecteur qui s'était alors rendu sur les lieux déplore que plusieurs vaches et veaux sont gardés dans des conditions insalubres. Il indique que plusieurs vaches ont les ongles longs et que des bovins présentent des signes de maigreur. Il note la présence de moisissures dans les mangeoires des veaux et d'oiseaux morts dans l'abreuvoir extérieur. Le MAPAC a refusé de nous transmettre les dossiers les plus récents, dont ceux concernant la cavale, parce qu'il est possible que des démarches en justice soient entreprises.
1: Wow, cette histoire de vache au Québec m'a vraiment, vraiment beaucoup touché aujourd'hui. Le fait de se dire que comme ça, sur la voie publique, dans l'espace public, il y ait comme ça un troupeau qui débarque et qu'il y ait une véritable cohabitation, en réalité interespèce, qui se développe, parce qu'avec ces vaches qui sont en liberté, qui elles-mêmes font preuve d'une intelligence assez folle, parce qu'elles ont d'abord réussi à s'enfuir, puis ensuite elles trouvent toutes les stratégies pour vivre en collectivité, pour trouver de l'eau, pour échapper à leurs poursuivants les plus expérimentés, qui sont carrément des cow-boys. Et ensuite, elles arrivent même à leur échapper en choisissant typiquement le champ qui sera assez large pour les semer. C'est vraiment incroyable. Et vraiment, c'est se dire aussi que les habitants dans cet espace public ont choisi de ne pas les abattre, de chercher à les attraper de manière pacifiste. Je trouve que c'est quelque chose d'extrêmement optimiste. Et justement, sur ces relations entre hommes et animal, surtout dans ces conditions qui sont, comme on l'a vu, assez troubles, c'est-à-dire de savoir en fait pourquoi elles se sont enfuies. Parce que évidemment, leur éleveur avait pas forcément l'air d'être le plus sympa. Et donc ça pose beaucoup de questions sur le bien-être animal et justement sur l'intelligence de ces animaux qui sont capables de vraiment concevoir leurs conditions et de réagir, en fait. Et ça, voilà, tout ça dans le fait qu'il y ait eu des réactions très différentes, que tout cet espace comme ça soit vraiment un espace complètement de l'imprévu, de la cohabitation, des interactions interespèces, c'est fou, quoi. Le fait qu'on n'en vienne pas à utiliser la carabine et que tout le monde se soit démené pour faire ça dans un monde où aujourd'hui l'éthique animale est quand même pas au premier plan.
2: Alors.
3: Allô?
4: Oui, allô?
3: Oui, allô, David?
4: Oui.
3: Oui, c'est Bob Patrak.
4: Oui.
3: Je suis écologue de formation et en fait, je suis avec mon collègue Greg là et on vous appelle parce que en fait, on a vu que vous aviez fait.

0: un épisode métaclassique sur un sujet en fait qui nous intéresse énormément.
1: C'était lequel ?
2: Bonjour, c'est Greg.
1: Bonjour.
2: C'était celui juste avant les JO au festival d'Annecy. Vous vous souvenez
1: Ah non, au musical d'Assy. Ah oui, je vois. Oui, c'était avec le Quatuor Lontano. Ouais.
2: Exactement. Eh bien, vous vous souvenez certainement qu'il y a eu plein de choses qui sont passées, les vaches qui sont arrivées, une des vaches.
1: Ah oui, c'était le concert au refuge, oui, c'est ça, ouais.
2: Exactement, et on aimerait bien un petit peu élucider cette histoire, donc on a écouté votre épisode et on a quelques questions à vous poser.
1: D'accord.
0: Et je sais que ça peut paraître un peu bizarre, et du coup, on veut vous assurer qu'on est vraiment des personnes compétentes. Donc moi, donc Bob Patrak, je rappelle, écologue de formation, spécialiste dans l'investigation de terrain, et donc j'ai un DUT en psychologie animale et un autre sur la sexualité des pierres. Et moi, je me suis spécialisé dans la compréhension des TOC des animaux. Donc, j'ai travaillé sur les singes psychotiques, les tortues boulimiques. Et ma thèse, du coup, s'intitule « Articulation physique et psychologique, le craquage compulsif des doigts chez les lémuriens nains ». Et donc, vous pouvez la trouver sur Reddit gratuitement. Vous pouvez la trouver donc sur Reddit gratuitement parce que je suis très engagé dans l'open science, donc elle est disponible sans aucun souci.
1: Donc vous, ce qui vous intéresse, c'est quand même beaucoup plus les vaches que le concert et la musique de Schubert, en fait.
0: Alors nous, on est formés pour être très pluridisciplinaires. Donc il n'y a aucun souci, on peut traiter, voilà, on est personnes de terrain, donc on s'adapte.
1: Ok.
2: Et ça fait un petit peu bizarre de se présenter comme ça, mais je pense que c'est important d'affirmer notre crédibilité avant la discussion qui va suivre. Donc moi-même, je suis socio-éthologue au labo du CNRS de Paris, expert en psychologie scientifique, donc j'ai vu pas mal de spécimens. J'ai aussi fait un BTS en soudure de lunettes de soleil pour bétail fortement exposé aux UV. Et finalement, j'ai fait ma thèse il n'y a pas longtemps sur l'influence de la qualité du sang sur les orgies de moustiques. Donc voilà, c'est des sujets qui me tiennent à cœur.
1: Passionnant.
0: Donc on espère que ça vous aura convaincu et que...
1: Bah, j'ai très envie de lire vos travaux, du coup, ouais, c'est certain.
2: Et donc tout ça pour vous dire, est-ce que vous avez remarqué, par exemple, dans les témoignages des spectateurs ou des musiciens ou de l'éleveur quand vous étiez sur place, des choses un petit peu particulières qui pourraient permettre d'éclaircir la situation qui ne sont pas dans l'épisode ?
1: Ce que j'ai senti, c'est que les spectateurs étaient un peu opposés, parce qu'il y avait ceux qui trouvaient ça très sympathique que les vaches accompagnent le concert, et puis d'autres qui auraient plutôt préféré avoir la musique non polluée par les bruits de cloches. Et puis ce qui m'a surpris, c'est quand même que les musiciens n'aient pas du tout croisé l'hypothèse de l'éleveur, c'est-à-dire que l'éleveur pensait que les vaches étaient là parce que le concert se trouvait plus ou moins sur la route de l'abreuvoir, quoi, tandis que les musiciens pensaient vraiment que c'était pour la musique que les vaches étaient venues. Donc finalement, j'ai pas de conclusion définitive sur ce qui s'est réellement passé ou sur les motivations des vaches à être venues, ou même sur leur sensibilité à la musique, finalement, qui n'est pas complètement avérée.
0: D'accord, c'est vraiment très très intéressant, parce que nous aussi, il y avait une certaine perplexité par rapport à ce sujet. Donc, est-ce que vous accepteriez de nous aider dans cette enquête que nous décidons de mener, du coup, nous,
1: si vous voulez, oui, de quoi vous auriez besoin?
2: Ça impliquerait peut-être de retourner sur place.
1: D'accord.
2: Parce que bon, on n'a pas spécialement envie d'y revenir, mais on n'a pas spécialement d'autre choix que de revenir vers Alain, le scientifique qui nous a guidés au départ, parce qu'il nous a dit qu'il avait éventuellement un appareil pour traduire le langage des bêtes, des herbes et de tout ce qui vit. Donc peut-être que vous pourriez retourner sur place pour mener d'autres entretiens, mais pas auprès d'humains cette fois-ci.
1: D'accord.
2: Monsieur Alain, c'est à nouveau nous. On a fait le tour des interviews sur place. Et je dois dire qu'on est un peu déçus. On revient vers vous.
3: Comment ça vous êtes déçus? Déjà, pourquoi vous êtes allé sur place? Je comprends pas.
4: Parce que c'était quand même un peu bizarre, votre histoire. Et du coup, on est allé chercher par nous-mêmes. Enfin, on est quand même formés pour ça. On est un peu des experts, donc... Bon, j'avoue, on est revenu bredouille, du coup.
2: Et du coup, on est intéressé par votre proposition. Enfin, j'ai du mal à le dire, mais pour traduire ce que disent les brins d'herbe et les autres choses, quoi.
3: Du coup, ce serait innocenté à la fin, c'est bien ça l'idée?
2: C'est pas sûr, mais peut-être.
3: Comment ça, c'est pas sûr? Je n'ai rien fait, j'ai besoin d'être innocent.
4: Mais justement, plus vous allez nous aider, plus on va pouvoir le montrer.

0: Super, enfin de retour dans mon laboratoire. Désirez-vous un peu d'herbe? C'est bouquet Godard, j'aime beaucoup.
1: Oula, attention, nous on est professionnels, alors montrez-nous ce que vous avez à nous montrer et puis rien de plus.
0: Des professionnels, j'ai lu votre thèse, oui, effectivement. Je peux vous montrer les enregistrements que j'ai déjà eu sur place, que je n'ai pas eu le temps de contempler parce que je me suis fait interpeller avant, je ne sais pas pourquoi. Sur place, j'avais déjà pu enregistrer des brins d'herbe, donc je peux vous laisser entendre ce qu'ils ont à dire.
2: Ouais, faisons ça.
0: Bien, tenez, je lance.
3: Je suis tout mouillé là. Je sais pas ce qui se passe, je suis mouillé. Je suis mouillé. Je suis mouillé. La rosée du matin est toujours sur moi. Je suis toujours mouillé là. Ça sent la vache. J'espère que j'ai... Ça sent la vache. J'espère que j'ai pas encore me faire marcher dessus. Hein.
4: Mais aïe.
3: Ah, ça
4: se marche dessus là.
3: J'ai l'impression que ça se rapproche là. Je suis mouillé.
4: Mais...
3: Je suis mouillé.
4: Mais c'est pas possible.
2: Je suis pas sûr que ça nous apprenne grand chose. Enfin, ils sont mouillés là et. Enfin, c'est des brins d'herbe.
0: D'accord, alors attendez, je fouille un peu dans mes autres fichiers. Je crois que j'avais eu le temps de poser deux ou trois électrodes sur certaines vaches. Alors attendez que je vous retrouve ça dans ma base de données. C'est bon, j'en ai une, tenez.

0: Waouh. C'est fascinant. Et là, vous me dites que c'est vraiment une retranscription de ce qu'elles entendaient.
1: Retranscription. Mon algorithme ne fait que décoder ce que les vaches pensent et entendent.
0: Donc c'est vraiment, il n'y a pas du tout de votre mysticisme personnel, c'est vraiment scientifique là.
1: Est-ce que vous m'avez vu trafiquer les données pendant les 10 minutes pendant lesquelles vous étiez dans mon laboratoire?
0: Vous auriez pu l'avoir fait avant.
1: Non, avant je me suis fait arrêter par vos supérieurs. Il faut réfléchir un peu à votre enquête.
2: Bon. Bah écoutez, je sais pas où ça peut nous mener, mais on est intéressé par votre machin, ouais, on aurait 2-3 entretiens à mener avec peut-être d'autres insectes ou quoi.
1: Eh bien, si ça peut m'innocenter, je vous laisse le perceptron Psionic 4000, il est à votre disposition tant que vous me le ramenez.
2: Ben merci.

0: Alors ça marche comment son truc? T'entends quelque chose toi?
1: C'est vraiment juste... Enfin, ça n'a aucun sens.
0: Il nous a dit qu'il fallait appuyer sur le bouton rouge là.
1: Attends, on essaie de rapprocher un peu. Peut-être qu'il faut pointer dans une direction très spécifique. Je sais pas. Tu sais où est la bouche toi, des brandeurs?
0: Enfin, j'entends un petit truc, mais... C'est peut-être le vent.
1: Franchement, c'est pas concluant du tout, hein.
0: Putain, et en vrai, on aurait jamais dû lui faire confiance.
2: C'est du bullshit depuis le début. Sûr.
3: Bonjour, on peut vous aider? On est un duo de traducteurs itinérants. Là, je suis avec mon collègue.
0: Mais non.
4: Bonjour, Julien Auriol.
0: Bah, vous tombez extrêmement bien, on est un peu embêtés là. On aimerait bien comprendre ce que nous dit l'herbe, en fait, parce que... On est un peu à court de témoins dans notre affaire. Est-ce que vous sauriez nous dire ce qu'elle raconte?
3: Attendez, laissez-nous écouter. Je crois qu'elle se plaigne, hein.
4: Non, moi je suis désolé, je comprends pas, je suis entomologue. Je travaille seulement avec les criquets, mais je me dis, enfin... Là, je me suis un peu baladé.
3: Non, elles ont l'air vraiment pas contentes, là. Je pense qu'elles sont en train de se faire écraser et qu'elles se plaignent de se faire écraser, là. C'est ce que j'entends.
0: Mais par nous?
3: Bah oui, je crois.
0: Ah, ok. Peut-être on s'en va, alors.
3: Ouais, je pense qu'il faut faire ça, ouais. Parce que là, elles sont en train de dire, on va mourir.
0: Ok.
3: Cassez-vous,
0: on s'en va. Mais
1: vous êtes ok pour nous aider?
0: Mais c'est un entomologue, non? Ouais. On va peut-être trouver des insectes?
4: Peut-être. Je veux bien. C'est bon.
5: Mesdames les vaches, nous avons le plaisir de vous recevoir ici dans le studio. Alors, ma première question est une question peut-être un peu banale. Que diriez-vous de la qualité de l'herbe ici? Vous plaît-elle, l'herbe d'ici?
6: Ma la verità è che questa erba è acida.
3: Oui, elle est délicieuse.
7: Si guardando altre opere che fai,
3: j'adore.
7: Mi cane in aria.
3: Vraiment extrêmement bon. Ça fait voler.
6: Si, è acido come
3: ça fait voler. Ça fait planer. Ça fait des très belles choses. On s'y plaît. Quand on mange de l'herbe.
7: Che mi cane niente perirga. 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
3: Quand on mange de l'herbe, c'est d'une très grande qualité.
7: Il se nécessite que quelque chose grasse
3: dans
7: telli.
3: J'aimerais faire la promotion du producteur.
7: Tu che cola sta dodia.
3: Le magasin d'herbes et de plantes Godard. Je l'adore. J'aime beaucoup la production et la grande quantité d'herbes produites. C'est avec enthousiasme et grand enthousiasme enthousiasmé par l'enthousiasmant que j'enthousiasme cette herbe si enthousiasmante. Donc merci mille fois à Godard.
5: Très bien, merci pour cette belle réponse d'une pertinence remarquable et qui sera appréciée par nos auditeurs. Je vous rappelle que cette herbe est disponible dans tous les magasins Godard. Cependant, j'aimerais vous poser une question plus sérieuse et qui concerne un événement grave qui a eu lieu il y a peu de temps. L'explosion. Tout le monde a ce mot sur les lèvres, tout le monde en parle, tout le monde, et tout le monde veut savoir ce qu'il s'est passé. Alors, que s'est-il passé? Pourquoi l'une d'entre vous a-t-elle explosé? Certains disent que vous avez fait cela pour tromper les expérimentateurs. Est-ce vrai?
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3: Traduis, oui, c'est vrai.
5: Merci pour cette réponse si concise. Et je passe à la rubrique suivante.

0: Madame Criquet, aujourd'hui, est avec nous pour discuter d'une polémique qui est au centre des polémiques de notre région. Cette polémique touche au fait que Madame La Cigale n'a pas eu accès au concert si central de notre région. A eu la volonté d'exprimer en tout cas les résistances, les demandes, les requêtes de la part de la communauté des criquets aujourd'hui.
1: Merci beaucoup, monsieur le journaliste, pour cette intervention. Effectivement, nous avons essayé de faire partie de ce concert, de s'intégrer un peu à la région, du fait du réchauffement climatique. Effectivement, nous sommes des criquets occitans qui cherchons à donc remonter un peu vers les alpages, et étant des grands musiciens, nous sommes dit que, eh bien, un concert dans un alpage était sans doute dédié à nous, et on se voit donc à ce moment-là la porte fermée, ne pouvant donc écoutez ce morceau de musique.
0: Je passe la parole à Madame Lavache. Que direz-vous de ce que dit Madame Criquet, qui nous rejoint aujourd'hui pour se plaindre?
2: Oui, alors bonjour. En tant que délégué syndical du syndicat de regroupement des vaches à lait de la région d'Occitanie, je crois que cette polémique n'a aucun sens. Déjà, cette réunion était une réunion syndicale entre toutes les vaches syndiquées de la région. Qu'est-ce que des criquets avaient à faire pour ce concert? Ensuite, il en va de fait que les criquets n'ont pas les mêmes capacités auditives que nous, ne savent pas apprécier la musique classique. Donc, les criquets ont beaucoup d'avantages dans cette société, vivent très très bien. Il me semble normal que nous puissions aussi jouir entre nous, entre vaches, de certains privilèges.
1: Eh bien, tout simplement, je me permets de vous poser une question assez simple. Arrivez-vous à citer les avantages que les criquets ont? Notamment...
0: Je rappelle juste les règles du débat. On laisse parler d'abord les cigales, puis les vaches. Et puis ensuite, les vaches auront le droit de répondre.
1: Les criquets, je vous prie. Ainsi, vous comprenez...

0: au syndiqué des vaches, s'il vous plaît. Avez-vous quelques réponses, quelques remarques ?
1: Le silence de mon confrère semble éloquent. Et je tiens à rappeler que depuis quelques années, le territoire des criquets a amplement grandi sur le nôtre. Que les criquets chantent toute la journée et nous ennuient. Donc, je propose que cette discussion se termine ici et que les criquets rentrent chez eux, vaquer à leurs occupations.
0: Les criquets, les cigales, les criquets, avez-vous une dernière chose à dire ?
2: Effectivement.
0: Très bien, merci.
3: Ah là là, ces criquets. Encore un bel exemple de cette intelligence animale. Et encore, il faudrait peut-être même pas dire ça, parce que c'est, comme en disant intelligence, on projette beaucoup de nos anthropomorphismes. Mais là, on voit qu'il y a des véritables rapports de pouvoir, qu'il y a une spécificité vraiment des interactions des animaux avec leur milieu, avec leurs appétences spécifiques. Et c'est extrêmement intéressant. On voit qu'il y a donc des conflits, mais que finalement, grâce à ces pratiques comme ça de traduction, qui sont d'ailleurs incroyables, parce que justement, on pourrait se dire, oh, la technique pourrait nous permettre de résoudre tous ces problèmes. Et finalement, on se rend compte qu'elle-même a ses propres failles, et que c'est en trouvant justement par l'imprévu, par justement cette humanité que l'on trouve parfois dans les champs, ces deux traducteurs, qui, par une mystique incompréhensible, et justement ça serait un super sujet d'étude, parviennent à comprendre ces criquets, à comprendre cette nature. Et ce que je trouve encore plus incroyable, c'est qu'ils ont réussi à initier un dialogue, certes conflictuel, mais un vrai dialogue entre des criquets et des vaches qui, de base, en tout cas, à mon avis, ne peuvent pas se comprendre. Et donc ça, c'est vraiment quelque chose d'hyper prometteur. Ça veut dire que peut-être que dans l'avenir, en ayant recours plus à la formation, et je ne sais pas comment ça pourrait se faire, mais de prendre comme ça des traducteurs qui pourraient permettre de mettre en relation différentes espèces, et bien on pourrait arriver à des écosystèmes peut-être encore plus en relation, encore plus dans la compréhension, et on pourrait même plus parler des lois de la nature comme des choses extrêmement violentes, qui sont incapables comme ça de prendre en compte les besoins de chacun. Et non, on pourrait y avoir une véritable harmonie entre les espèces. Et je trouve ça tout bonnement passionnant.
4: Cher Gérard, je renonce. Vraiment, c'est un beau métier que celui auquel tu m'as formé. Mais j'ai 27 ans et j'en ai déjà trop vu. Enfin, surtout trop entendu. Non, le sens m'échappe. Je crois que je vais vraiment devenir soudeur pour poursuivre ce que j'ai fait de mieux jusqu'ici dans ma vie. Tu sais, les lunettes pour rétine animal fragile dont je t'avais parlé. Ça avait du sens. Enfin, n'importe quoi d'autre. Je sais pas à quel moment j'ai perdu ce qui résonne dans l'âme de Bob. Vraiment, pendant cette enquête, mon enthousiasme m'a fait réaliser que j'aurais préféré étudier la sexualité des pierres.
5: Non, elles n'étaient pas faites pour ça.
4: Non, vraiment, j'étais pas fait pour ça. Parler à des brins d'herbe, écouter des traducteurs itinérants, itinérés entre l'italien et le grec pour demander à des vaches pourquoi l'herbe Godard est la meilleure du marché. J'ai vu un scientifique qui n'a pas fumé que l'herbe Godard et qui sortait tout droit d'un mauvais film de SF. Et je pense que j'y suis pas à ma place.
5: Je pense que je n'y suis pas à ma place.
4: Non, salut tous les collègues de ma part, c'est ciao. Signé Greg.
5: Salut tous les collègues de ma part. C'est ça, fumier Greg, en pleine possession de ses moyens. Ça t'apprendra à t'opposer à moi et à me mépriser.

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2: Bonsoir à tous. Le calendrier judiciaire se précise pour Marine Le Pen. La Cour de cassation indique qu'elle pourrait se prononcer au plus tard début avril 2027 sur la condamnation en appel de la chef de file des députés RN pour détournement de fonds publics. Un calendrier susceptible d'évoluer en fonction des facteurs procéduraux, explique la plus haute instance judiciaire. Cette décision de la Cour de cassation interviendrait juste avant le premier tour de l'élection présidentielle prévue le 18 avril. En attendant, Marine Le Pen, désormais candidate à la présidentielle, s'est déplacée dans la Sarthe ce matin au sein d'un marché de la Flèche accompagnée de Jordan Bardella et elle a justifié son pourvoi en cassation. Écoutez.
3: Je suis une citoyenne qui use de ses droits et par conséquent j'effectue un pourvoi car je suis innocente des faits qui me sont reprochés. Je saisis la Cour de cassation pour lui soumettre un problème juridique et un problème juridique extrêmement sérieux. La Cour d'appel a dit « je rends aux électeurs leur liberté de vote ». Je n'en attendais pas moins. Voilà. Pour le reste, ça fait 10 ans que les Français entendent parler de cette affaire. Je pense qu'ils sont au courant des tenants et des aboutissants. Je pense qu'ils savent pertinemment que les faits qui nous sont reprochés ne méritent en aucun cas une condamnation pénale. Et c'est ce que j'irai défendre devant la Cour de cassation le moment venu.
2: Un déplacement chahuté pour Marine Le Pen qui a été accueilli par un concert de casseroles. Des nouveaux records de température battus en début d'après-midi. La barre des 40 degrés a été franchie à Sète et Montpellier. Il n'a jamais fait aussi chaud en juillet dans l'histoire de ces deux villes. Demain, 72 départements seront en vigilance orange canicule, 5 de plus qu'aujourd'hui. L'Aube, le Cantal, la Haute-Marne, la Haute-Saône et le territoire de Belfort rejoindront le dispositif. Et puis le foot, la Coupe du Monde, mauvaise nouvelle pour l'équipe de France. La FIFA maintient le carton jaune de Michael Olise reçu contre le Paraguay. En cas de second carton jaune contre le Maroc, demain en quart de finale, le Français serait suspendu pour une éventuelle demi-finale. Les Bleus joueront demain soir à 22h contre les Marocains. Voilà pour l'info, excellente soirée.
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Bonjour à toutes et bonjour à tous. Merci de me laisser rentrer chez vous pour cette apéroplouse. Et si vous voulez bien, nous allons le passer ensemble avec encore des nouveautés internationales et françaises, bien sûr. Vous commencez à connaître le fonctionnement de cette émission. J'essaie de vous faire passer un bon moment tout en découvrant des artistes dans des styles différents, mais toujours dans un registre blues et blues rock. Et nous commençons cette émission avec un artiste des plus atypiques. Il est tombé dans le blues après un road trip aux États-Unis. Depuis, il chante la nature et habite une cabane dans les bois. Je vous présente Jacob Louable et son album Time to Chance. C'est un disque de blues rural sur lequel Jacob joue tous les instruments. On écoute Let's Go Downtown.

Voici un artiste irlandais que j'ai eu la chance de voir cet été sur un festival, où j'ai acheté cet album, A Savage Life. Ce jeune homme est un guitariste d'exception et un grand fan de Rory Gallagher. C'est électrique, moderne, et on envoie 12 Gauge.

À présent, partant outre-Atlantique pour écouter un guitariste-chanteur qui s'appelle Wad Jacobs avec son album Gunfish Blues. C'est du blues électrique plus traditionnel. Je vous laisse apprécier Dirty Dogs. 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

gratte encore un peu aux USA, avec un harmoniciste de talent, j'ai nommé Billy Branch, et son dernier album, hommage à Little Walter, également harmoniciste. Avec ce disque, on reste dans un registre blues classique, et on profite de Nobody But You.

Skeleton Machine, c'est le titre de l'album de Sweet Undertone, qui possède une voix incroyable et un toucher de guitare impressionnant. C'est tout neuf, c'est moderne et c'est particulièrement bon. Je vous laisse apprécier Kingdom Come With Me.

0: Vous vous êtes régalé avec cette voix surprenante, alors profitez-en. Car je remets la sauce avec un autre titre de cet album. Rain Catch Flame de Sweet Thunderstone sur l'album Skeleton Machine. Et c'est parti.
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revenons en France avec un album que j'attendais depuis pas mal de temps. Et je suis heureux de vous présenter Justine Blue. C'est une jeune artiste de Montpellier qui a la particularité de posséder une voix tout simplement magnifique. Son album True navigue entre des ballades blues, jazz et même un peu gospel. C'est tout simplement superbe et c'est aussi une très belle idée de cadeau pour les fêtes de fin d'année. On découvre Justine Blue avec Rock Me Baby.

Retour chez les Américains, avec Billy Tweet. Son nouvel album qui s'intitule Abstract Tweet. Cet artiste est un multi-instrumentiste. En effet, il joue du piano, de l'orgamone et de la guitare. Et en plus, il chante bien. Il a vraiment tout pour plaire. Alors on profite de Waymore Blues.

Maintenant, je vous propose de découvrir un groupe qui sort du commun. Je vous présente les GA20, groupe américain, résolument moderne, qui nous offre une musique blues du 21e siècle. Crack Dome, c'est leur album, et on écoute By My Lonesome.

Voici une voix toute particulière, celle de Nancy. Son album, Queen of the Hill, c'est du blues électrique comme on aime. C'est une artiste qui a du métier et cela s'entend. Voici Hidden Agenda, un titre qui monte en puissance.

Danny Jones est un artiste américain qui évolue dans un registre plus blues rock. C'est également un spécialiste de la slide guitar. Sur cet album, il se fait accompagner d'une tripotée de très bons musiciens. Et le résultat est époustouflant. L'album se nomme Révélation et on se met dans les oreilles Talk to You.

Une fois n'est pas coutume, nous allons terminer cette émission avec un groupe de rock français, les Everest Maria. Ils sont originaires du centre de la France et ils connaissent bien le blues. La preuve, c'est qu'ils finissent leur album, qui s'intitule Everest Maria, avec un bon blues. Ce titre s'appelle Woman et je vous quitte là-dessus.

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0: Bonjour et bienvenue dans ce nouveau numéro de Rock Station, un numéro consacré à Bo Diddley, un numéro plus particulièrement consacré à ceux qui pensent que Bo Diddley c'est toujours la même chose. Nous écoutons en premier la chanson titre Bo Diddley.
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Ellas Outer Bates, dit Ellas McDaniel, dit Bo Diddley, est né dans le Mississippi le 30 décembre 1928. Son surnom de Bo Diddley lui vient directement d'un instrument rudimentaire qui était constitué d'un fil de fer sur lequel on faisait glisser un goulot de bouteille. Cet instrument s'appelait donc le Diddle ou le Diddley Bow. Diddley Bow, Bo Diddley. Voici maintenant une des facettes de l'artiste, le blues. I'm a man.

Bobby Dylan a signé sur Chess Records en 1954 et les deux chansons que nous venons d'écouter, à savoir Bobby Dylan et I'm a Man, figurent sur son premier 45 tours. A noter que la version initiale de Bobby Dylan s'appelait Uncle John. I'm a Man fait partie de la fameuse trilogie Manish Boy, I'm a Man, Uchi Puchi Man, dont Bobby Dylan et Muddy Waters se dispute la paternité. En 1960, pour Checker Records, une filiale de Chess, il enregistre une chanson qui se nomme Roadrunner.

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1: Comme nous l'avons entendu dans la chanson Bo Diddley, ce que l'on appelle le Bo's Beat ou le Jungle Beat est en fait une variation de percussion africaine adaptée à la guitare électrique. Écoutons Pretty Thing, une chanson de 1955 qui exploite ce même Bo's Beat, Jungle Beat, avec une légère variation cette fois.

Tout au long de sa carrière, Buddy Holly a exploré de nombreux styles musicaux. On peut citer le rock'n'roll, le blues, le rhythm and blues, le funk, parfois même l'électro. Écoutons un titre ce coup-ci à tendance rhythm and blues, Walking and Talking.

Voici une chanson de 1956, Who Do You Love? Cette chanson n'exploite pas le Bose Beat, mais de nombreuses reprises par la suite lui adjoindront le rythme Bose Beat. Je vous invite notamment à écouter la reprise de George Thorogood, Who Do You Love?

Nous passons en 1957 pour une chanson typée blues. Cette chanson s'appelle Before You Accuse Me. Vous la connaissez probablement par la reprise de Creedence Clearwater Revival sur l'album Cosmos Factory ou également par Eric Clapton un peu plus tard.

Nous passons en 1959 pour une chanson qui navigue entre rock'n'roll, blues, rhythm and blues. Cette chanson s'appelle Crackin' Up. Vous en retrouverez une version par Paul McCartney ou plus récemment par Billy Gibbons, chanteur-guitariste de ZZ Top.

En 1961, Bo Diddley s'apitoie sur son sort de malade, histoire non vécue évidemment, et nous propose Pills.

En 1962, Bob Dylan nous propose une chanson écrite par l'omniprésent Willie Dixon chez Chess, une chanson qui sera une des dernières à atteindre le sommet des charts. You can't judge a book by the cover.

Nous allons écouter maintenant 16 Tones, une chanson de 1947 écrite par Mel Travis.

Le but de cette émission est bien entendu d'écouter de la bonne musique, mais aussi de montrer l'éclectisme de Bo Diddley. Dans les années 70, il va s'orienter vers le funk. Écoutons Elephant Man.

Bien évidemment, dans ses disques funk, il ne peut s'empêcher de revenir parfois à ses racines. Il enregistre donc une nouvelle chanson qui s'appelle Shut Up Woman, qui est en fait une version déguisée, modernisée, funkisée, mais néanmoins blues de I'm a Man.

Voilà, une nouvelle fois, le voyage est terminé. J'espère que cette petite heure passée en compagnie de Bob Dylan vous a régalé. Je vous donne rendez-vous pour un prochain numéro. À bientôt.

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